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0: 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Nous sommes aujourd'hui le mercredi 20 mai, le 140e jour de l'année. On fête Bernardin. Bernardin est d'une sincérité désarmante. Elle n'hésite pas à dire ce qu'elle pense, mais ne cherche jamais à blesser qui que ce soit. Journée européenne de la mer et journée mondiale des abeilles. L'anniversaire de Christopher Froome, 41 ans. De la chanteuse Elsa, 53 ans. Les 55 ans du journaliste et animateur Samuel Etienne. 80 ans pour Cher. 82 ans pour l'ancienne coach de la Star Academy, Armand Altaï. Et Stéphane Collaro, à 83 ans. Bon anniversaire à vous aussi, peut-être né un 20 mai.
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on commence votre horoscope de ce mercredi 20 mai par les béliers. Défendez vos idées avec assurance, sans chercher le conflit. Votre maîtrise de vous-même fera toute la différence. Taureau, certaines occasions méritent d'être saisies rapidement, mais restez attentifs aux détails avant de vous engager. Gémeaux, prenez un instant pour souffler, vous recentrer. Cette pause vous aidera à retrouver plus de clarté. Cancer, malgré quelques complications, vous gardez votre sang-froid. Votre patience vous permettra de dépasser les obstacles sereinement. Lion, évitez de nourrir des tensions inutiles. Avec un peu de recul et d'humour, tout deviendra plus léger. Vierge, votre sérieux vous aide à maintenir l'équilibre. Évitez toutefois les dépenses impulsives et les décisions beaucoup trop rapides. Balance, ne laissez personne remettre vos compétences en doute. Vous avancez dans la bonne direction, gardez confiance. Scorpion, votre gestion prudente commence à porter ses fruits. Continuez à organiser vos projets avec intelligence et méthode. Sagittaire, une décision importante approche. Réfléchissez calmement avant de choisir. Chaque détail mérite votre attention. Capricorne, ne vous précipitez pas, surtout aujourd'hui. Une attitude prudente vous évitera des complications inutiles.

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0: 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Ce soir sur TF1, Grey's Anatomy, sur France 2 la saga L'Or Bleu, été 86. La fête bat son plein pour célébrer le mariage d'Alice et Franck Ravanel. Ils sont plus amoureux que jamais et l'avenir leur promet d'être radieux. Été 2026, suite à un effondrement de terrain, Flore Ravanel découvre le squelette de sa mère, Alice Ravanel. Le capitaine Yacine Najjar en charge de l'enquête l'informe qu'elle a été assassinée 35 ans plus tôt. Révélation qui contredit l'histoire de son père, Franck, qui affirmait qu'Alice les avait abandonnés pour fuir avec son amant. Adjel Mora, déterminée à connaître la vérité, Flore mène sa propre enquête. Barbara Pross, qui joue le rôle de Flore Ravanel, garde forestière que j'ai eu l'occasion de rencontrer lors du festival Cannes Série et qui nous parle de cette particularité dans la saga de remonter le temps, de replonger en arrière dans l'année 1986 et notamment des personnages très très réussis et très ressemblants. Flore Ravanel, jouée par Barbara Prost.
1: Flore n'apparaît que dans les années 2026, puisqu'elle est enfant, enfin elle est vraiment c'est sa naissance quoi, à la fin des années 80. Et donc en tant que spectatrice, j'ai eu un plaisir monstre à découvrir toutes ces scènes des années 80 et de découvrir les binômes, enfin en tout cas la jeunesse de mes camarades acteurs avec qui moi j'ai tourné. Et c'est vrai que ce choix est bluffant parce qu'il n'y a aucun doute en fait, on les reconnaît immédiatement et ça permet, parce que c'est vrai que c'est un petit peu. Forcément, en tant que comédien, on se pose la question en lisant un scénario comme ça. C'est quand même très riche. Il y a beaucoup de fils, il y a beaucoup d'histoires qu'on tire, ce qui fait la richesse d'une saga. Mais c'est vrai qu'on se retrouve avec, en se demandant, voilà, est-ce que c'est des personnages qu'on va, enfin des acteurs qu'on va rajeunir, qu'on va vieillir. Parfois, c'est un petit peu, c'est un peu risqué, ça fait un peu peur. Et puis, en fait, ce casting est fantastique, ça marche. Ça marche à merveille.
0: L'Or Bleu donc sur France 2. France 3, 1936, le front populaire entre joie et colère. Canal Plus, Sacré-Cœur. M6, Top Chef. TMC, Retour vers le futur 2. Sister, Too Fast, Too Furious. Et W9, Enquête criminelle. Je vous laisse faire votre choix et par avance, une belle soirée devant votre télévision.
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Nous sommes aujourd'hui le mercredi 20 mai, le 140e jour de l'année. On fête Bernardin. Bernardin est d'une sincérité désarmante. Elle n'hésite pas à dire ce qu'elle pense, mais ne cherche jamais à blesser qui que ce soit. Journée européenne de la mer et journée mondiale des abeilles. L'anniversaire de Christopher Froome, 41 ans. De la chanteuse Elsa, 53 ans. Les 55 ans du journaliste et animateur Samuel Etienne. 80 ans pour Cher, 82 ans pour l'ancienne coach de la Star Academy Armand Altaï. Et Stéphane Collaro, à 83 ans. Bon anniversaire à vous aussi, peut-être né un 20 mai. 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

0: tous, on commence votre horoscope de ce mercredi 20 mai par les béliers. Défendez vos idées avec assurance, sans chercher le conflit. Votre maîtrise de vous-même fera toute la différence. Taureau, certaines occasions méritent d'être saisies rapidement, mais restez attentif aux détails avant de vous engager. Gémeaux, prenez un instant pour souffler, vous recentrer. Cette pause vous aidera à retrouver plus de clarté. Cancer, malgré quelques complications, vous gardez votre sang-froid. Votre patience vous permettra de dépasser les obstacles sereinement. Lion, évitez de nourrir des tensions inutiles. Avec un peu de recul et d'humour, tout deviendra plus léger. Vierge, votre sérieux vous aide à maintenir l'équilibre. Évitez toutefois les dépenses impulsives et les décisions beaucoup trop rapides. Balance, ne laissez personne remettre vos compétences en doute. Vous avancez dans la bonne direction, gardez confiance. Scorpion, votre gestion prudente commence à porter ses fruits. Continuez à organiser vos projets avec intelligence et méthode. Sagittaire, une décision importante approche. Réfléchissez calmement avant de choisir. Chaque détail mérite votre attention. Capricorne, ne vous précipitez pas, surtout aujourd'hui. Une attitude prudente vous évitera des complications inutiles par la suite. Verseau, votre enthousiasme vous pousse vers de nouvelles idées prometteuses. Suivez ce mouvement positif sans hésiter. Et enfin les poissons, une conversation sincère renforcera vos liens affectifs. Votre douceur et votre écoute feront naître une belle harmonie. Je vous souhaite à tous une très belle journée.
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1: Ce soir sur TF1, Grey's Anatomy, sur France 2, la saga L'Or Bleu, été 86. La fête bat son plein pour célébrer le mariage d'Alice et Franck Ravanel. Ils sont plus amoureux que jamais et l'avenir leur promet d'être radieux. Été 2026, suite à un effondrement de terrain, Flore Ravanel découvre le squelette de sa mère, Alice Ravanel. Le capitaine Yacine Najjar, en charge de l'enquête, l'informe qu'elle a été assassinée 35 ans plus tôt. Révélation qui contredit l'histoire de son père, Franck, qui affirmait qu'Alice les avait abandonnés pour fuir avec son amant. Adjel Mora, déterminée à connaître la vérité, Flore mène sa propre enquête. Barbara Pross, qui joue le rôle de Flore Ravanel, garde forestière que j'ai eu l'occasion de rencontrer lors du festival Cannes Série et qui nous parle de cette particularité dans la saga de remonter le temps, de replonger en arrière dans l'année 1986 et notamment des personnages très très réussis et très ressemblants. Flore Ravanel, jouée par Barbara Pross.
2: Flore n'apparaît que dans les années 2026, puisqu'elle est enfant, c'est sa naissance, quoi, à la fin des années 80. Et donc, en tant que spectatrice, j'ai eu un plaisir monstre à découvrir toutes ces scènes des années 80 et de découvrir les binômes, enfin, en tout cas, la jeunesse de mes camarades acteurs avec qui moi j'ai tourné. Et c'est vrai que ce choix est bluffant parce qu'il n'y a aucun doute, en fait, on les reconnaît immédiatement et ça permet, parce que c'est vrai que c'est un petit peu. Forcément, en tant que comédien, on se pose la question en lisant un scénario comme ça. C'est quand même très riche. Il y a beaucoup de fils, il y a beaucoup d'histoires qu'on tire, ce qui fait la richesse d'une saga. Mais c'est vrai qu'on se retrouve avec, en se demandant, voilà, est-ce que c'est des personnages des acteurs qu'on va rajeunir, qu'on va vieillir. Parfois, c'est un petit peu, c'est un peu risqué, ça fait un peu peur. Et puis, en fait, ce casting est fantastique, ça marche. Ça marche à merveille.
1: L'Or Bleu donc sur France 2. France 3, 1936, le front populaire entre joie et colère. Canal+, Sacré-Cœur. M6, Top Chef. TMC, Retour vers le futur 2. Sister, Too Fast, Too Furious. Et W9, Enquête criminelle. Je vous laisse faire votre choix et par avance, une belle soirée devant votre télévision.
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0: 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Il est 6h.
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1: 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La météo des Hautes-Alpes avec Météo Alpes Durance.
3: Le soleil va régner en maître absolu du début à la fin de la journée avec un risque de pluie totalement nul. Le thermomètre va en profiter pour grimper en flèche après la fraîcheur matinale et le ressenti sera particulièrement agréable. On attend de 20 à 24 degrés au meilleur de l'après-midi. Au fond de la vallée, il faudra simplement composer avec un vent de nord-ouest qui soufflera modérément avec des rafales comprises entre 30 et 40 km/h. En haute montagne, la douceur s'impose également puisque la barre du 0 degré s'envole vers 3500 mètres d'altitude. Et l'excellente nouvelle, c'est que cette douceur va encore s'accentuer demain jeudi. Le ciel sera à peine voilé et l'ambiance deviendra carrément estivale avec des températures qui flirteront cette fois avec les 28 degrés aussi bien dans le département que en Ubaye.
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0: 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Nous sommes aujourd'hui le mercredi 20 mai, le 140e jour de l'année. En fait, Bernardin. Bernardin est d'une sincérité désarmante. Elle n'hésite pas à dire ce qu'elle pense, mais ne cherche jamais à blesser qui que ce soit. Journée européenne de la mer et journée mondiale des abeilles. L'anniversaire de Christopher Froome, 41 ans. De la chanteuse Elsa, 53 ans. Les 55 ans du journaliste et animateur Samuel Etienne. 80 ans pour Cher. 82 ans pour l'ancienne coach de la Star Academy, Armand Altaï. Et Stéphane Collaro, à 83 ans. Bon anniversaire à vous aussi, peut-être né un 20 mai.
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0: Bonjour à tous, on commence votre horoscope de ce mercredi 20 mai par les béliers. Défendez vos idées avec assurance sans chercher le conflit. Votre maîtrise de vous-même fera toute la différence. Taureau, certaines occasions méritent d'être saisies rapidement, mais restez attentifs aux détails avant de vous engager. Gémeaux, prenez un instant pour souffler, vous recentrer. Cette pause vous aidera à retrouver plus de clarté. Cancer, malgré quelques complications, vous gardez votre sang-froid. Votre patience vous permettra de dépasser les obstacles sereinement. Lion, évitez de nourrir des tensions inutiles. Avec un peu de recul et d'humour, tout deviendra plus léger. Vierge, votre sérieux vous aide à maintenir l'équilibre. Évitez toutefois les dépenses impulsives et les décisions beaucoup trop rapides. Balance, ne laissez personne remettre vos compétences en doute. Vous avancez dans la bonne direction, gardez confiance. Scorpion, votre gestion prudente commence à porter ses fruits. Continuez à organiser vos projets avec intelligence et méthode. Sagittaire, une décision importante approche. Réfléchissez calmement avant de choisir. Chaque détail mérite votre attention. Capricorne, ne vous précipitez pas, surtout aujourd'hui. Une attitude prudente vous évitera des complications inutiles par la suite. Verseau, votre enthousiasme vous pousse vers de nouvelles idées prometteuses. Suivez ce mouvement positif sans hésiter. Et enfin les poissons, une conversation sincère renforcera vos liens affectifs. Votre douceur et votre écoute feront naître une belle harmonie. Je vous souhaite à tous une très belle journée.
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3: Bonjour à tous, on commence ce flash avec la lutte contre la fraude dans le département. La gendarmerie des Hautes-Alpes a réuni 22 militaires et de nombreux partenaires institutionnels comme l'URSSAF ou l'ARS au sein du 4e régiment de chasseurs. L'objectif de cette journée, c'était de renforcer le travail collaboratif autour du comité opérationnel départemental antifraude pour mieux coordonner les compétences de chacun lors des contrôles sur le terrain. De la sécurité à l'économie locale, le savoir-faire de nos montagnes est à l'honneur. Plus de médailles pour l'agriculture alpine. C'est un cru exceptionnel qui a été célébré à la distillerie de Saint-Véran lors de la remise des récompenses agricoles 2026. Notre département décroche pas moins de 39 médailles et deux prestigieux prix d'excellence, saluant le travail des éleveurs, des vignerons, des brasseurs et des apiculteurs du territoire. Du terroir alpin à la solidarité internationale, il n'y a qu'un pas. Le Liban est à l'honneur à Briançon pour la quinzaine du commerce équitable. En plus d'une expo-vente à la Biocoop, Artisans du Monde tiendra un stand aujourd'hui sur le marché. L'événement se poursuivra la semaine prochaine, les 27 et 28 mai, avec l'accueil exceptionnel de deux membres d'une ONG Commerce Équitable pour le Liban pour des tables rondes et la projection d'un film sur la souveraineté alimentaire. À Briançon toujours, on parle science et météo. La médiathèque du 15-9 accueille dès aujourd'hui et jusqu'au 30 mai l'exposition interactive Mesurer le monde. Et puis à ne pas manquer à 14h une visite inédite de la station Météo France à Villars-Saint-Pancras pour découvrir les coulisses du métier de météorologue. C'est gratuit sur réservation. On termine avec une idée sortie pour votre week-end. Ce samedi, place à la 22e nuit européenne des musées. À Gap, le musée Muséum départemental propose une soirée immersive et entière gratuite au programme des ateliers dès 14h30, des créations d'élèves et un spectacle sonore et photographique à 21h30 dédié à la mémoire de nos glaciers alpins. Pensez à réserver vos places sur le site du musée.
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1: La météo des Hautes-Alpes avec Météo Alpes d'Urance.
2: Le soleil va régner en maître absolu du début à la fin de la journée avec un risque de pluie totalement nul. Le thermomètre va en profiter pour grimper en flèche après la fraîcheur matinale et le ressenti sera particulièrement agréable. On attend de 20 à 24 degrés au meilleur de l'après-midi. Au fond de la vallée, il faudra simplement composer avec un vent de nord-ouest qui soufflera modérément avec des rafales comprises entre 30 et 40 km/h. En haute montagne, la douceur s'impose également puisque la barre du 0 degré s'envole vers 3500 mètres d'altitude. Et l'excellente nouvelle, c'est que cette douceur va encore s'accentuer demain jeudi. Le ciel sera à peine voilé et l'ambiance deviendra carrément estivale avec des températures qui flirteront cette fois avec les 28 degrés aussi bien dans le département que en Ubaye.
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1: Ce soir sur TF1, Grey's Anatomy, sur France de la saga, L'Or Bleu, été 86. La fête bat son plein pour célébrer le mariage d'Alice et Franck Ravanel. Ils sont plus amoureux que jamais et l'avenir leur promet d'être radieux. Été 2026, suite à un effondrement de terrain, Flore Ravanel découvre le squelette de sa mère, Alice Ravanel. Le capitaine Yacine Najjar, en charge de l'enquête, l'informe qu'elle a été assassinée 35 ans plus tôt. Révélation qui contredit l'histoire de son père, Franck, qui affirmait qu'Alice les avait abandonné pour fuir avec son amant. Adjel Mora, déterminée à connaître la vérité, Flore mène sa propre enquête. Barbara Pross, qui joue le rôle de Flore Ravanel, garde forestière que j'ai eu l'occasion de rencontrer lors du festival Cannes Série et qui nous parle de cette particularité dans la saga de remonter le temps, de replonger en arrière dans l'année 1986 et notamment des personnages très très réussis et très ressemblants. Flore Ravanel, jouée par Barbara Pross.
2: Flore n'apparaît que dans les années 2026 puisqu'elle est enfant, enfin elle est vraiment c'est sa naissance quoi, à la fin des années 80. Et donc en tant que spectatrice, j'ai eu un plaisir monstre à découvrir toutes ces scènes des années 80 et de découvrir les binômes, enfin en tout cas la jeunesse de mes camarades acteurs avec qui moi j'ai tourné. Et c'est vrai que ce choix est bluffant parce qu'il n'y a aucun doute en fait, on les reconnaît immédiatement et ça permet, parce que c'est vrai que c'est un petit peu forcément en tant que comédien on se pose la question en lisant un scénario comme ça. C'est quand même très riche, il y a beaucoup de fils, il y a beaucoup d'histoires qu'on tire, ce qui fait la richesse d'une saga. Mais c'est vrai qu'on se retrouve avec en se demandant est-ce que c'est des personnages qu'on va, enfin des acteurs qu'on va rajeunir, qu'on va vieillir. Parfois c'est un petit peu c'est un peu risqué, ça fait un peu peur, et puis en fait ce casting est fantastique, ça marche à merveille.
1: L'Or Bleu donc sur France 2. France 3, 1936, le Front Populaire entre joie et colère. Canal+, Sacré-Cœur. M6, Top Chef. TMC, Retour vers le futur 2. Sister, Too Fast, Too Furious. Et W9, Enquête criminelle. Je vous laisse faire votre choix et par avance une belle soirée devant votre télévision.
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4: Il est bientôt 7h.
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4: Bonjour, plus d'argent pour l'armée. L'Assemblée a voté une rallonge de 36 milliards d'euros pour la défense d'ici 2030. Le camp gouvernemental, le Rassemblement national et le Parti socialiste ont voté pour. Le reste de la gauche s'y est opposé. Cette rallonge devrait servir principalement à l'achat de munitions et de drones. Ça tombe mal avant les élections. Un juge d'instruction va enquêter sur des soupçons de détournement de fonds publics, favoritisme et prise illégale d'intérêt visant Édouard Philippe. Le maire du Havre et candidat à la présidentielle de 2027 fait l'objet d'une information judiciaire ouverte par le parquet national. Financier. L'ancien Premier ministre conteste fermement. Les suites de l'affaire des laits infantiles contaminés par la toxine céréulide. Un rapport parlementaire dénonce de graves défaillances du système de contrôle sanitaire et des rappels tardifs des industriels, notamment de Nestlé. 5 enquêtes judiciaires sont en cours. Et puis Nestlé déjà dans la tourmente pour l'affaire des eaux contaminées. Plusieurs sites de la filiale Nestlé Waters ont été perquisitionnés ce mardi en France. Des opérations menées notamment dans les usines Perrier dans le Gard et Vittel dans les Vosges. Le gouvernement très attentif au virus Ebola face à l'épidémie en cours en République démocratique du Congo. Le Premier ministre Sébastien Lecornu a immédiatement mobilisé les autorités sanitaires et diplomatiques. Des premières mesures de précaution et une surveillance renforcée ont été mises en place, notamment à Mayotte. Les modélisations scientifiques indiquent toutefois que le risque d'importation du virus en France hexagonale et dans l'océan Indien reste actuellement très faible. Il était à une heure de frapper l'Iran. Donald Trump a réaffirmé avoir annulé ses frappes d'hier au dernier moment à la demande du Qatar, de l'Arabie Saoudite et des Émirats Arabes Unis. Selon le président américain, les dirigeants iraniens supplient pour obtenir un accord. Donald Trump fixe donc un nouvel ultimatum et envisage désormais de potentielles frappes pour la fin de la semaine, tout en déclarant n'avoir pas encore tranché. En tennis, coup dur pour Carlos Alcaraz qui doit renoncer en plus de Roland Garros au tournoi de Wimbledon. Toujours touché au poignet, il est insuffisamment remis pour défendre ses chances à Londres. Il libère donc encore un peu plus la voie pour son grand rival, Yannick Sinner.
3: 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La météo des Hautes-Alpes avec Météo Alpes Durance.
5: Le soleil va régner en maître absolu du début à la fin de la journée avec un risque de pluie totalement nul. Le thermomètre va en profiter pour grimper en flèche après la fraîcheur matinale et le ressenti sera particulièrement agréable. On attend de 20 à 24 degrés au meilleur de l'après-midi. Au fond de la vallée, il faudra simplement composer avec un vent de nord-ouest qui soufflera modérément avec des rafales comprises entre 30 et 40 km/h. En haute montagne, la douceur s'impose également puisque la barre du 0 degré s'envole vers 3500 mètres d'altitude. Et l'excellente nouvelle, c'est que cette douceur va encore s'accentuer demain jeudi. Le ciel sera à peine voilé et l'ambiance deviendra carrément estivale avec des températures qui flirteront cette fois avec les 28 degrés aussi bien dans le département que en Ubaye.
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Nous sommes aujourd'hui le mercredi 20 mai, le 140e jour de l'année. On fête Bernardin. Bernardin est d'une sincérité désarmante. Elle n'hésite pas à dire ce qu'elle pense, mais ne cherche jamais à blesser qui que ce soit. Journée européenne de la mer et journée mondiale des abeilles. L'anniversaire de Christopher Froome, 41 ans. De la chanteuse Elsa, 53 ans. Les 55 ans du journaliste et animateur Samuel Etienne. 80 ans pour Cher. 82 ans pour l'ancienne coach de la Star Academy, Armand Altaï. Et Stéphane Collaro, à 83 ans. Bon anniversaire à vous aussi, peut-être né un 20 mai. L'éphéméride.

0: à tous. On commence votre horoscope de ce mercredi 20 mai par les béliers. Défendez vos idées avec assurance, sans chercher le conflit. Votre maîtrise de vous-même fera toute la différence. Taureau, certaines occasions méritent d'être saisies rapidement, mais restez attentifs aux détails avant de vous engager. Gémeaux, prenez un instant pour souffler et vous recentrer. Cette pause vous aidera à retrouver plus de clarté. Cancer, malgré quelques complications, vous gardez votre sang-froid. Votre patience vous permettra de dépasser les obstacles sereinement. Lion, évitez de nourrir des tensions inutiles. Avec un peu de recul et d'humour, tout deviendra plus léger. Vierge, votre sérieux vous aide à maintenir l'équilibre. Évitez toutefois les dépenses impulsives et les décisions beaucoup trop rapides. Balance, ne laissez personne remettre vos compétences en doute. Vous avancez dans la bonne direction, gardez confiance. Scorpion, votre gestion prudente commence à porter ses fruits. Continuez à organiser vos projets avec intelligence et méthode. Sagittaire, une décision importante approche. Réfléchissez calmement avant de choisir. Chaque détail mérite votre attention. Capricorne, ne vous précipitez pas, surtout aujourd'hui. Une attitude prudente vous évitera des complications inutiles par la suite. Verseau, votre enthousiasme vous pousse vers de nouvelles idées prometteuses. Suivez ce mouvement positif sans hésiter. Et enfin les poissons, une conversation sincère renforcera vos liens affectifs. Votre douceur et votre écoute feront naître une belle harmonie. Je vous souhaite à tous une très belle journée.
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3: Bonjour à tous, on commence ce flash avec la lutte contre la fraude dans le département. La gendarmerie des Hautes-Alpes a réuni 22 militaires et de nombreux partenaires institutionnels comme l'URSSAF ou l'ARS au sein du 4e régiment de chasseurs. L'objectif de cette journée, c'était de renforcer le travail collaboratif autour du comité opérationnel départemental antifraude pour mieux coordonner les compétences de chacun lors des contrôles sur le terrain. De la sécurité à l'économie locale, le savoir-faire de nos montagnes est à l'honneur. Plus de médailles pour l'agriculture alpine. C'est un cru exceptionnel qui a été célébré à la distillerie de Saint-Véran lors de la remise des récompenses agricoles 2026. Notre département décroche pas moins de 39 médailles et deux prestigieux prix d'excellence, saluant le travail des éleveurs, des vignerons, des brasseurs et des apiculteurs du territoire. Du terroir alpin à la solidarité internationale, il n'y a qu'un pas. Le Liban est à l'honneur à Briançon pour la quinzaine du commerce équitable. En plus d'une expo-vente à la Biocoop, Artisans du Monde tiendra un stand aujourd'hui sur le marché. L'événement se poursuivra la semaine prochaine, les 27 et 28 mai, avec l'accueil exceptionnel de deux membres d'une ONG Commerce équitable pour le Liban, pour des tables rondes et la projection d'un film sur la souveraineté alimentaire. À Briançon toujours, on parle science et météo. La médiathèque du 15-9 accueille dès aujourd'hui et jusqu'au 30 mai l'exposition interactive Mesurer le monde. Et puis à ne pas manquer à 14h une visite inédite de la station Météo France à Villars-Saint-Pancras pour découvrir les coulisses du métier de météorologue. C'est gratuit sur réservation. On termine avec une idée sortie pour votre week-end. Ce samedi, place à la 22e nuit européenne des musées. À Gap, le musée Muséum départemental propose une soirée immersif et entièrement gratuite au programme des ateliers dès 14h30, des créations d'élèves et un spectacle sonore et photographique à 21h30 dédié à la mémoire de nos glaciers alpins. Pensez à réserver vos places sur le site du musée.
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3: Le soleil va régner en maître absolu du début à la fin de la journée avec un risque de pluie totalement nul. Le thermomètre va en profiter pour grimper en flèche après la fraîcheur matinale et le ressenti sera particulièrement agréable. On attend de 20 à 24 degrés au meilleur de l'après-midi. Au fond de la vallée, il faudra simplement composer avec un vent de nord-ouest qui soufflera modérément avec des rafales comprises entre 30 et 40 km/h. En haute montagne, la douceur s'impose également puisque la barre du 0 degré s'envole vers 3500 mètres d'altitude. Et l'excellente nouvelle, c'est que cette douceur va encore s'accentuer demain jeudi. Le ciel sera à peine voilé et l'ambiance deviendra carrément estivale avec des températures qui flirteront cette fois avec les 28 degrés aussi bien dans le département que en Ubaye.
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0: 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Ce soir sur TF1, Grey's Anatomy, sur France 2 la saga, L'Or Bleu, été 86. La fête bat son plein pour célébrer le mariage d'Alice et Franck Ravanel. Ils sont plus amoureux que jamais et l'avenir leur promet d'être radieux. Été 2026, suite à un effondrement de terrain, Flore Ravanel découvre le squelette de sa mère, Alice Ravanel. Le capitaine Yacine Najjar en charge de l'enquête l'informe qu'elle a été assassinée 35 ans plus tôt. Révélation qui contredit l'histoire de son père, Franck, qui affirmait qu'Alice les avait abandonnés pour fuir avec son amant. Adjel Mora, déterminée à connaître la vérité, Flore mène sa propre enquête. Barbara Pross, qui joue le rôle de Flore Ravanel, garde forestière que j'ai eu l'occasion de rencontrer lors du festival Cannes Série et qui nous parle de cette particularité dans la saga de remonter le temps, de replonger en arrière dans l'année 1986 et notamment des personnages très très réussis et très ressemblants. Flore Ravanel, jouée par Barbara Pross.
1: Flore n'apparaît que dans les années 2026, puisqu'elle est enfant, enfin elle est vraiment, c'est sa naissance quoi, à la fin des années 80. Et donc en tant que spectatrice, j'ai eu un plaisir monstre à découvrir toutes ces scènes des années 80 et de découvrir les binômes, enfin en tout cas la jeunesse de mes camarades acteurs avec qui moi j'ai tourné. Et c'est vrai que ce choix est bluffant parce que il y a aucun doute en fait, on les reconnaît immédiatement et ça permet, parce que c'est vrai que c'est un petit peu forcément, en tant que comédien, on se pose la question en lisant un scénario comme ça. C'est quand même très riche. Il y a beaucoup de fils, il y a beaucoup d'histoires qu'on tire, ce qui fait la richesse d'une saga. Mais c'est vrai qu'on se retrouve avec, en se demandant, voilà, est-ce que c'est des personnages des acteurs qu'on va rajeunir, qu'on va vieillir. Parfois, c'est un petit peu, c'est un peu risqué, ça fait un peu peur. Et puis, en fait, ce casting est fantastique, ça marche à merveille.
0: L'Or Bleu donc sur France 2. France 3, 1936, le Front Populaire entre joie et colère. Canal Plus, Sacré Cœur. M6, Top Chef. TMC, Retour vers le Futur 2. Sister, Too Fast, Too Furious. Et W9, Enquête Criminelle. Je vous laisse faire votre choix et par avance une belle soirée devant votre télévision.
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1: Il est bientôt 8h. 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
3: 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Il est 8h.
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5: Bonjour, plus d'argent pour l'armée. L'Assemblée a voté une rallonge de 36 milliards d'euros pour la défense d'ici 2030. Le camp gouvernemental, le Rassemblement national et le Parti socialiste ont voté pour. Le reste de la gauche s'y est opposé. Cette rallonge devrait servir principalement à l'achat de munitions et de drones. Ça tombe mal avant les élections. Un juge d'instruction va enquêter sur des soupçons de détournement de fonds publics, favoritisme et prise illégale d'intérêt visant Édouard Philippe. Le maire du Havre et candidat à la présidentielle de 2027 fait l'objet d'une information judiciaire ouverte par le parquet national financier. L'ancien Premier ministre conteste fermement. Les suites de l'affaire des laits infantiles contaminés par la toxine céréulide. Un rapport parlementaire dénonce de graves défaillances du système de contrôle sanitaire et des rappels tardifs des industriels, notamment de Nestlé. 5 enquêtes judiciaires sont en cours. Et puis Nestlé déjà dans la tourmente pour l'affaire des eaux contaminées. Plusieurs sites de la filiale Nestlé Waters ont été perquisitionnés ce mardi en France. Des opérations menées notamment dans les usines Perrier dans le Gard et Vittel dans les Vosges. Le gouvernement très attentif au virus Ebola face à l'épidémie en cours en République démocratique du Congo. Le Premier ministre Sébastien Lecornu a immédiatement mobilisé les autorités sanitaires et diplomatiques. Des premières mesures de précaution et une surveillance renforcée ont été mises en place, notamment à Mayotte. Les modélisations scientifiques indiquent toutefois que le risque d'importation du virus en France hexagonale et dans l'océan Indien reste actuellement très faible. Il était à une heure de frapper l'Iran. Donald Trump a réaffirmé avoir annulé ses frappes d'hier au dernier moment à la demande du Qatar, de l'Arabie Saoudite et des Émirats Arabes Unis. Selon le président américain, les dirigeants iraniens supplient pour obtenir un accord. Donald Trump fixe donc un nouvel ultimatum et envisage désormais de potentielles frappes pour la fin de la semaine, tout en déclarant n'avoir pas encore tranché. En tennis, coup dur pour Carlos Alcaraz qui doit renoncer en plus de Roland Garros au tournoi de Wimbledon. Toujours touché au poignet, il est insuffisamment remis pour défendre ses chances à Londres. Il libère donc encore un peu plus la voie pour son grand rival, Yannick Sinner.
6: 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La météo des Hautes-Alpes avec Météo Alpes Durance.
7: Le soleil va régner en maître absolu du début à la fin de la journée avec un risque de pluie totalement nul. Le thermomètre va en profiter pour grimper en flèche après la fraîcheur matinale et le ressenti sera particulièrement agréable. On attend de 20 à 24 degrés au meilleur de l'après-midi. Au fond de la vallée, il faudra simplement composer avec un vent de nord-ouest qui soufflera modérément avec des rafales comprises entre 30 et 40 km/h. En haute montagne, la douceur s'impose également puisque la barre du 0 degré s'envole vers 3500 mètres d'altitude. Et l'excellente nouvelle, c'est que cette douceur va encore s'accentuer demain jeudi. Le ciel sera à peine voilé et l'ambiance deviendra carrément estivale avec des températures qui flirteront cette fois avec les 28 degrés aussi bien dans le département que en Ubaye.
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0: L'éphéméride. Nous sommes aujourd'hui le mercredi 20 mai, le 140e jour de l'année. En fait, Bernardin. Bernardin est d'une sincérité désarmante. Elle n'hésite pas à dire ce qu'elle pense, mais ne cherche jamais à blesser qui que ce soit. Journée européenne de la mer et journée mondiale des abeilles. L'anniversaire de Christopher Froome, 41 ans. De la chanteuse Elsa, 53 ans. Les 55 ans du journaliste et animateur Samuel Etienne. 80 ans pour Cher. 82 ans pour l'ancienne coach de la Star Academy, Armand Altaï. Et Stéphane Collaro, à 83 ans. Bon anniversaire à vous aussi, peut-être né un 20 mai. L'éphéméride.
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Bonjour à tous, on commence votre horoscope de ce mercredi 20 mai par les béliers. Défendez vos idées avec assurance sans chercher le conflit. Votre maîtrise de vous-même fera toute la différence. Taureau, certaines occasions méritent d'être saisies rapidement, mais restez attentifs aux détails avant de vous engager. Gémeaux, prenez un instant pour souffler, vous recentrer. Cette pause vous aidera à retrouver plus de clarté. Cancer, malgré quelques complications, vous gardez votre sang-froid. Votre patience vous permettra de dépasser les obstacles sereinement. Lion, évitez de nourrir des tensions inutiles. Avec un peu de recul et d'humour, tout deviendra plus léger. Vierge, votre sérieux vous aide à maintenir l'équilibre. Évitez toutefois les dépenses impulsives et les décisions beaucoup trop rapides. Balance, ne laissez personne remettre vos compétences en doute. Vous avancez dans la bonne direction, gardez confiance. Scorpion, votre gestion prudente commence à porter ses fruits. Continuez à organiser vos projets avec intelligence et méthode. Sagittaire, une décision importante approche. Réfléchissez calmement avant de choisir. Chaque détail mérite votre attention. Capricorne, ne vous précipitez pas, surtout aujourd'hui. Une attitude prudente vous évitera des complications inutiles par la suite. Verseau, votre enthousiasme vous pousse vers de nouvelles idées prometteuses. Suivez ce mouvement positif sans hésiter. Et enfin les poissons, une conversation sincère renforcera vos liens affectifs. Votre douceur et votre écoute feront naître une belle harmonie. Je vous souhaite à tous une très belle journée.

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4: Bonjour à tous, on commence ce flash avec la lutte contre la fraude dans le département. La gendarmerie des Hautes-Alpes a réuni 22 militaires et de nombreux partenaires institutionnels comme l'URSSAF ou l'ARS au sein du 4e régiment de chasseurs. L'objectif de cette journée, c'était de renforcer le travail collaboratif autour du comité opérationnel départemental antifraude pour mieux coordonner les compétences de chacun lors des contrôles sur le terrain. De la sécurité à l'économie locale, le savoir-faire de nos montagnes est à l'honneur. Plus de médailles pour l'agriculture alpine. C'est un cru exceptionnel qui a été célébré à la distillerie de Saint-Véran lors de la remise des récompenses agricoles 2026. Notre département décroche pas moins de 39 médailles et deux prestigieux prix d'excellence, saluant le travail des éleveurs, des vignerons, des brasseurs et des apiculteurs du territoire. Du terroir alpin à la solidarité internationale, il n'y a qu'un pas. Le Liban est à l'honneur à Briançon pour la quinzaine du commerce équitable. En plus d'une expo-vente à la Biocoop, Artisans du Monde tiendra un stand aujourd'hui sur le marché. L'événement se poursuivra la semaine prochaine, les 27 et 28 mai, avec l'accueil exceptionnel de deux membres d'une ONG Commerce équitable pour le Liban pour des tables rondes et la projection d'un film sur la souveraineté alimentaire. À Briançon toujours, on parle science et météo. La médiathèque du 15-9 accueille dès aujourd'hui et jusqu'au 30 mai l'exposition interactive Mesurer le monde. Et puis à ne pas manquer à 14h une visite inédite de la station Météo France à Villars-Saint-Pancras pour découvrir les coulisses du métier de météorologue. C'est gratuit sur réservation. On termine avec une idée sortie pour votre week-end. Ce samedi, place à la 22e nuit européenne des musées. À Gap, le musée Muséum départemental propose une soirée immersif et entièrement gratuite au programme des ateliers dès 14h30, des créations d'élèves et un spectacle sonore et photographique à 21h30 dédié à la mémoire de nos glaciers alpins. Pensez à réserver vos places sur le site du musée.
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1: La météo des Hautes-Alpes avec Météo Alpes Durance.
2: Le soleil va régner en maître absolu du début à la fin de la journée avec un risque de pluie totalement nul. Le thermomètre va en profiter pour grimper en flèche après la fraîcheur matinale et le ressenti sera particulièrement agréable. On attend de 20 à 24 degrés au meilleur de l'après-midi. Au fond de la vallée, il faudra simplement composer avec un vent de nord-ouest qui soufflera modérément avec des rafales comprises entre 30 et 40 km/h. En haute montagne, la douceur s'impose également puisque la barre du 0 degré s'envole vers 3500 mètres d'altitude. Et l'excellente nouvelle, c'est que cette douceur va encore s'accentuer demain jeudi. Le ciel sera à peine voilé et l'ambiance deviendra carrément estivale avec des températures qui flirteront cette fois avec les 28 degrés aussi bien dans le département que en Ubaye.
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1: Ce soir sur TF1, Grey's Anatomy, sur France 2, la saga L'Or Bleu, été 86. La fête bat son plein pour célébrer le mariage d'Alice et Franck Ravanel. Ils sont plus amoureux que jamais et l'avenir leur promet d'être radieux. Été 2026, suite à un effondrement de terrain, Flore Ravanel découvre le squelette de sa mère, Alice Ravanel. Le capitaine Yacine Najjar, en charge de l'enquête, l'informe qu'elle a été assassinée 35 ans plus tôt. Révélation qui contredit l'histoire de son père, Franck, qui affirmait qu'Alice les avait abandonnés pour fuir avec son amant. Adjel Mora, déterminée à connaître la vérité, Flore mène sa propre enquête. Barbara Pross, qui joue le rôle de Flore Ravanel, garde forestière que j'ai eu l'occasion de rencontrer lors du festival Cannes Série et qui nous parle de cette particularité dans la saga de remonter le temps, de replonger en arrière dans l'année 1986 et notamment des personnages très très réussis et très ressemblants. Flore Ravanel, jouée par Barbara Pross.
2: Flore n'apparaît que dans les années 2026 puisqu'elle est enfant, enfin elle est vraiment c'est sa naissance quoi, à la fin des années 80. Et donc en tant que spectatrice, j'ai eu un plaisir monstre à découvrir toutes ces scènes des années 80 et de découvrir les binômes, enfin en tout cas la jeunesse de mes camarades acteurs avec qui moi j'ai tourné. Et c'est vrai que ce choix est bluffant parce que il y a aucun doute en fait, on les reconnaît immédiatement et ça permet, parce que c'est vrai que c'est un petit peu forcément en tant que comédien, on se pose la question en lisant un scénario comme ça. C'est quand même très riche. Il y a beaucoup de fils, il y a beaucoup d'histoires qu'on tire, ce qui fait la richesse d'une saga. Mais c'est vrai qu'on se retrouve avec, en se demandant, voilà, est-ce que c'est des personnages qu'on va, enfin des acteurs qu'on va rajeunir, qu'on va vieillir. Parfois c'est un petit peu, enfin c'est un peu risqué, ça fait un peu peur. Et puis en fait, ce casting est fantastique, ça marche à merveille.
1: L'Or Bleu donc sur France 2. France 3, 1936, le Front Populaire entre joie et colère. Canal+, Sacré-Cœur. M6, Top Chef. TMC, Retour vers le Futur 2. Sister, Too Fast, Too Furious. Et W9, Enquête Criminelle. Je vous laisse faire votre choix et par avance, une belle soirée devant votre télévision.
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1: Il est bientôt 9h. 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
2: 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Il est 9h.
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4: Bonjour, les températures en mode grand écart. Météo France annonce un thermomètre qui va flirter avec les 30 degrés jusqu'en Bretagne, voire 35 dans le sud de l'Aquitaine dans les prochains jours. Des records pourraient être battus. Avec le beau temps, le retour du bac. Les épreuves écrites du bac pro débutent aujourd'hui. Et gare à l'orthographe, le ministre de l'Éducation nationale a prévenu qu'une copie truffée de fautes ne pourrait pas avoir la moyenne. Édouard Geffray qui annonce aussi vouloir instaurer un âge minimum pour se présenter au baccalauréat, alors que le plus jeune candidat cette année a un peu moins de 10 ans. Les prix à la pompe augmentent et les ventes de voitures électriques aussi. Elles bondissent de 30% au premier trimestre de cette année en Europe. Stellantis envisage d'ailleurs de relancer la légendaire de Dodge, la deux chevaux, mais en version électrique. Mauvais timing avant les élections, un juge d'instruction va enquêter sur des soupçons de détournement de fonds publics et prise illégale d'intérêt visant Édouard Philippe. Le candidat à la présidentielle de 2027 conteste fermement. Et puis déjà des promesses avant les élections pour Jean-Luc Mélenchon. S'il est élu président de la République en 2027, le candidat insoumis promet d'interdire à une entreprise privée de posséder plusieurs radios ou journaux. Une mesure qui sera prise dès le premier trimestre de son mandat. Les finances des hôpitaux publics dans le rouge. Le déficit cumulé des établissements atteint un record historique de près de 3 milliards d'euros en 2024. Désormais, 7 hôpitaux sur 10 sont déficitaires. Une situation qualifiée de préoccupante par la Fédération hospitalière de France. De son côté, Catherine Vautrin justifie ce matin l'adoption par les députés d'une actualisation de la loi de programmation militaire avec 36 milliards d'euros supplémentaires pour l'armée. Le monde a changé, explique la ministre des Armées. Il sera bien en France prochainement. La Maison Blanche l'a confirmé, Donald Trump sera là pour le prochain sommet du G7. Le président américain participera aux réunions organisées à Evian du 15 au 17 juin prochain. Les discussions s'annoncent particulièrement électriques avec les autres chefs d'État, alors que Donald Trump reproche toujours à ses alliés leur manque de soutien face à la guerre en Iran et au blocage du détroit d'Ormuz. Enfin, direction Cannes avec à 76 ans, Pedro Almodovar qui est de retour sur la croisette avec Autofiction. 24e long métrage, le réalisateur qui n'a jamais décroché la Palme d'Or brigue une nouvelle fois la récompense suprême.
3: 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La météo des Hautes-Alpes avec Météo Alpes Durance.
5: Le soleil va régner en maître absolu du début à la fin de la journée avec un risque de pluie totalement nul. Le thermomètre va en profiter pour grimper en flèche après la fraîcheur matinale et le ressenti sera particulièrement agréable. On attend de 20 à 24 degrés au meilleur de l'après-midi. Au fond de la vallée, il faudra simplement composer avec un vent de nord-ouest qui soufflera modérément avec des rafales comprises entre 30 et 40 km/h. En haute montagne, la douceur s'impose également puisque la barre du 0 degré s'envole vers 3500 mètres d'altitude. Et l'excellente nouvelle, c'est que cette douceur va encore s'accentuer demain jeudi. Le ciel sera à peine voilé et l'ambiance deviendra carrément estivale avec des températures qui flirteront cette fois avec les 28 degrés aussi bien dans le département que en Ubaye.
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0: 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Nous sommes aujourd'hui le mercredi 20 mai, le 140e jour de l'année. En fait, Bernardin. Bernardin est d'une sincérité désarmante. Elle n'hésite pas à dire ce qu'elle pense, mais ne cherche jamais à blesser qui que ce soit. Journée européenne de la mer et journée mondiale des abeilles. L'anniversaire de Christopher Froome, 41 ans. De la chanteuse Elsa, 53 ans. Les 55 ans du journaliste et animateur Samuel Etienne. 80 ans pour Cher. 82 ans pour l'ancienne coach de la Star Academy, Armand Altaï. Et Stéphane Collaro, à 83 ans. Bon anniversaire à vous aussi. Peut-être né un 20 mai.
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à tous. On commence votre horoscope de ce mercredi 20 mai par les béliers. Défendez vos idées avec assurance, sans chercher le conflit. Votre maîtrise de vous-même fera toute la différence. Taureau, certaines occasions méritent d'être saisies rapidement, mais restez attentifs aux détails avant de vous engager. Gémeaux, prenez un instant pour souffler et vous recentrer. Cette pause vous aidera à retrouver plus de clarté. Cancer, malgré quelques complications, vous gardez votre sang-froid. Votre patience vous permettra de dépasser les obstacles sereinement. Lion, évitez de nourrir des tensions inutiles. Avec un peu de recul et d'humour, tout deviendra plus léger. Vierge, votre sérieux vous aide à maintenir l'équilibre. Évitez toutefois les dépenses impulsives et les décisions beaucoup trop rapides. Balance, ne laissez personne remettre vos compétences en doute. Vous avancez dans la bonne direction, gardez confiance. Scorpion, votre gestion prudente commence à porter ses fruits. Continuez à organiser vos projets avec intelligence et méthode. Sagittaire, une décision importante approche. Réfléchissez calmement avant de choisir. Chaque détail mérite votre attention. Capricorne, ne vous précipitez pas, surtout aujourd'hui. Une attitude prudente vous évitera des complications inutiles par la suite. Verseau, votre enthousiasme vous pousse vers de nouvelles idées prometteuses. Suivez ce mouvement positif sans hésiter. Et enfin les poissons, une conversation sincère renforcera vos liens affectifs. Votre douceur et votre écoute feront naître une belle harmonie. Je vous souhaite à tous une très belle journée.

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4: Bonjour à tous, on commence ce flash avec la lutte contre la fraude dans le département. La gendarmerie des Hautes-Alpes a réuni 22 militaires et de nombreux partenaires institutionnels comme l'URSSAF ou l'ARS au sein du 4e régiment de chasseurs. L'objectif de cette journée, c'était de renforcer le travail collaboratif autour du comité opérationnel départemental antifraude pour mieux coordonner les compétences de chacun lors des contrôles sur le terrain. De la sécurité à l'économie locale, le savoir-faire de nos montagnes est à l'honneur. Plus de médailles pour l'agriculture alpine. C'est un cru exceptionnel qui a été célébré à la distillerie de Saint-Véran lors de la remise des récompenses agricoles 2026. Notre département décroche pas moins de 39 médailles et deux prestigieux prix d'excellence, saluant le travail des éleveurs, des vignerons, des brasseurs et des apiculteurs du territoire. Du terroir alpin à la solidarité internationale, il n'y a qu'un pas. Le Liban est à l'honneur à Briançon pour la quinzaine du commerce équitable. En plus d'une expo-vente à la Biocoop, Artisans du Monde tiendra un stand aujourd'hui sur le marché. L'événement se poursuivra la semaine prochaine, les 27 et 28 mai, avec l'accueil exceptionnel de deux membres d'une ONG Commerce Équitable pour le Liban pour des tables rondes et la projection d'un film sur la souveraineté alimentaire. À Briançon toujours, on parle science et météo. La médiathèque du 15-9 accueille dès aujourd'hui et jusqu'au 30 mai l'exposition interactive Mesurer le monde. Et puis à ne pas manquer à 14h une visite inédite de la station Météo France à Villars-Saint-Pancras pour découvrir les coulisses du métier de météorologue. C'est gratuit sur réservation. On termine avec une idée sortie pour votre week-end. Ce samedi, place à la 22e nuit européenne des musées. À Gap, le musée Muséum départemental propose une soirée immersive et entièrement gratuite au programme des ateliers dès 14h30, des créations d'élèves et un spectacle sonore et photographique à 21h30 dédié à la mémoire de nos glaciers alpins. Pensez à réserver vos places sur le site du musée.
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1: La météo des Hautes-Alpes avec Météo Alpes d'Urance.
2: Le soleil va régner en maître absolu du début à la fin de la journée avec un risque de pluie totalement nul. Le thermomètre va en profiter pour grimper en flèche après la fraîcheur matinale et le ressenti sera particulièrement agréable. On attend de 20 à 24 degrés au meilleur de l'après-midi. Au fond de la vallée, il faudra simplement composer avec un vent de nord-ouest qui soufflera modérément avec des rafales comprises entre 30 et 40 km/h. En haute montagne, la douceur s'impose également puisque la barre du 0 degré s'envole vers 3500 mètres d'altitude. Et l'excellente nouvelle, c'est que cette douceur va encore s'accentuer demain jeudi. Le ciel sera à peine voilé et l'ambiance deviendra carrément estivale avec des températures qui flirteront cette fois avec les 28 degrés aussi bien dans le département que en Ubaye.
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0: 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Ce soir sur TF1, Grey's Anatomy, sur France 2, la saga L'Or Bleu, été 86. La fête bat son plein pour célébrer le mariage d'Alice et Franck Ravanel. Ils sont plus amoureux que jamais et l'avenir leur promet d'être radieux. Été 2026, suite à un effondrement de terrain, Flore Ravanel découvre le squelette de sa mère, Alice Ravanel. Le capitaine Yacine Najjar, en charge de l'enquête, l'informe qu'elle a été assassinée 35 ans plus tôt. Révélation qui contredit l'histoire de son père, Franck, qui affirmait qu'Alice les avait abandonnés pour fuir avec son amant. Adjel Mora, déterminée à connaître la vérité, Flore mène sa propre enquête. Barbara Pross, qui joue le rôle de Flore Ravanel, garde forestière que j'ai eu l'occasion de rencontrer lors du festival Cannes Série et qui nous parle de cette particularité dans la saga de remonter le temps, de replonger en arrière dans l'année 1986 et notamment des personnages très très réussis et très ressemblants. Flore Ravanel, jouée par Barbara Pross.
1: Flore n'apparaît que dans les années 2026 puisqu'elle est enfant, enfin elle est vraiment c'est sa naissance quoi, à la fin des années 80. Et donc en tant que spectatrice, j'ai eu un plaisir monstre à découvrir toutes ces scènes des années 80 et de découvrir les binômes, enfin en tout cas la jeunesse de mes camarades acteurs avec qui moi j'ai tourné. Et c'est vrai que ce choix est bluffant parce que il y a aucun doute en fait, on les reconnaît immédiatement et ça permet, parce que c'est vrai que c'est un petit peu forcément, en tant que comédien, on se pose la question en lisant un scénario comme ça. C'est quand même très riche. Il y a beaucoup de fils, il y a beaucoup d'histoires qu'on tire, ce qui fait la richesse d'une saga. Mais c'est vrai qu'on se retrouve avec, en se demandant, est-ce que c'est des personnages des acteurs qu'on va rajeunir, qu'on va vieillir. Parfois, c'est un petit peu, c'est un peu risqué, ça fait un peu peur. Et puis, en fait, ce casting est fantastique, ça marche à merveille.
0: L'Or Bleu donc sur France 2. France 3, 1936, le Front Populaire entre joie et colère. Canal Plus, Sacré-Cœur. M6, Top Chef. TMC, Retour vers le futur 2. Sister, Too Fast, Too Furious. Et W9, Enquête Criminelle. Je vous laisse faire votre choix et par avance, une belle soirée devant votre télévision.
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0: 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Il est 10h.
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2: Bonjour, les températures en mode grand écart. Météo France annonce un thermomètre qui va flirter avec les 30 degrés jusqu'en Bretagne, voire 35 dans le sud de l'Aquitaine dans les prochains jours. Des records pourraient être battus. Avec le beau temps, le retour du bac. Les épreuves écrites du bac pro débutent aujourd'hui. Et gare à l'orthographe, le ministre de l'Éducation nationale a prévenu qu'une copie truffée de fautes ne pourrait pas avoir la moyenne. Édouard Geffray qui annonce aussi vouloir instaurer un âge minimum pour se présenter au baccalauréat, alors que le plus jeune candidat cette année a un peu moins de 10 ans. Les prix à la pompe augmentent et ventes de voitures électriques aussi. Elles bondissent de 30% premier trimestre de cette année en Europe. Stellantis envisage d'ailleurs de relancer la légendaire de Dodge, la deux chevaux, mais en version électrique. Mauvais timing avant les élections, un juge d'instruction va enquêter sur des soupçons de détournement de fonds publics et prise illégale d'intérêt visant Édouard Philippe. Le candidat à la présidentielle de 2027 conteste fermement. Et puis déjà des promesses avant les élections pour Jean-Luc Mélenchon. S'il est élu président de la République en 2027, le candidat insoumis promet d'interdire à une entreprise privée de posséder plusieurs radios ou journaux. Une mesure qui sera prise dès le premier trimestre de son mandat. Les finances des hôpitaux publics dans le rouge, le déficit cumulé des établissements a atteint un record historique de près de 3 milliards d'euros en 2024. Désormais, 7 hôpitaux sur 10 sont déficitaires, une situation qualifiée de préoccupante par la Fédération hospitalière de France. De son côté, Catherine Vautrin justifie ce matin l'adoption par les députés d'une actualisation de la loi de programmation militaire avec 36 milliards d'euros supplémentaires pour l'armée. Le monde a changé, explique la ministre des Armées. Il sera bien en France prochainement, la Maison Blanche l'a confirmé. Mais Donald Trump sera là pour le prochain sommet du G7. Le président américain participera aux réunions organisées à Evian du 15 au 17 juin prochain. Les discussions s'annoncent particulièrement électriques avec les autres chefs d'État, alors que Donald Trump reproche toujours à ses alliés leur manque de soutien face à la guerre en Iran et au blocage du détroit d'Ormuz. Enfin, direction Cannes avec à 76 ans Pedro Almodovar qui est de retour sur la croisette avec Autofiction. 24e long métrage, le réalisateur qui n'a jamais décroché la Palme d'Or brigue une nouvelle fois la récompense suprême.
1: 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La météo des Hautes-Alpes avec Météo Alpes Durance.
3: Le soleil va régner en maître absolu du début à la fin de la journée avec un risque de pluie totalement nul. Le thermomètre va en profiter pour grimper en flèche après la fraîcheur matinale et le ressenti sera particulièrement agréable. On attend de 20 à 24 degrés au meilleur de l'après-midi. Au fond de la vallée, il faudra simplement composer avec un vent de nord-ouest qui soufflera modérément avec des rafales comprises entre 30 et 40 km/h. En haute montagne, la douceur s'impose également puisque la barre du 0 degré s'envole vers 3500 mètres d'altitude. Et l'excellente nouvelle, c'est que cette douceur va encore s'accentuer demain jeudi. Le ciel sera à peine voilé et l'ambiance deviendra carrément estivale avec des températures qui flirteront cette fois avec les 28 degrés aussi bien dans le département que en Ubaye.
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3: Allez, on commence avec Star Wars, The Mandalorian et Grogu qui vous attend au cinéma cette semaine. La sortie événement, la chute du maléfique Empire Galactique a précipité la dispersion des seigneurs de guerre impériaux à travers la galaxie. Pour protéger tout ce pourquoi la rébellion s'est battue, la jeune Nouvelle République décide de faire appel au légendaire chasseur de primes Mandalorian, Din Djarin, et son jeune apprenti Grogu. Voilà, ça s'appelle Mandalorian and Grogu, et c'est cette semaine au cinéma. On va parler de Cannes maintenant avec le film Autofiction de Pedro Almodovar, présenté en compétition au Festival de Cannes. Et bien, vous allez pouvoir le retrouver à l'affiche cette semaine et vous faire vous-même votre idée. Raoul est un cinéaste culte en pleine crise créative lorsqu'un drame frappe l'une de ses plus proches collaboratrices. Il s'en inspire pour écrire son prochain film peu à peu. Ils imaginent Elsa, une réalisatrice en pleine écriture dont le parcours commence à refléter le sien. Les deux cinéastes deviennent les deux facettes d'un même personnage dans un jeu de miroir où l'impudeur de l'autofiction dévoile autant qu'elle détruit. Mais jusqu'où peut-on aller pour raconter une histoire? C'est le nouveau Pedro Almodovar, Autofiction. Et puis enfin, la sortie du film Les Goûteuses d'Hitler, peut considérer comme biopic. Durant la Seconde Guerre mondiale, Rosa est recrutée comme goûteuse pour le chef du parti nazi Adolf Hitler. Trois fois par jour, la jeune femme et d'autres camarades doivent manger afin de s'assurer que la nourriture n'est pas empoisonnée. Chaque bouchée sera peut-être la dernière. Ça s'appelle Les Goûteuses d'Hitler et c'est à voir également cette semaine au cinéma. Je vous laisse sur votre choix et par avance, de belles sorties à tous.
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2: Bonjour à tous, on commence ce flash avec la lutte contre la fraude dans le département. La gendarmerie des Hautes-Alpes a réuni 22 militaires et de nombreux partenaires institutionnels comme l'URSSAF ou l'ARS au sein du 4e régiment de chasseurs. L'objectif de cette journée, c'était de renforcer le travail collaboratif autour du comité opérationnel départemental antifraude pour mieux coordonner les compétences de chacun lors des contrôles sur le terrain. De la sécurité à l'économie locale, le savoir-faire de nos montagnes est à l'honneur. Plus de médailles pour l'agriculture ou alpine. C'est un cru exceptionnel qui a été célébré à la distillerie de Saint-Véran lors de la remise des récompenses agricoles 2026. Notre département décroche pas moins de 39 médailles et deux prestigieux prix d'excellence, saluant le travail des éleveurs, des vignerons, des brasseurs et des apiculteurs du territoire. Du terroir alpin à la solidarité internationale, il n'y a qu'un pas. Le Liban est à l'honneur à Briançon pour la quinzaine du commerce équitable. En plus d'une expo-vente à la Biocoop, Artisans du Monde tiendra un stand aujourd'hui sur le marché. L'événement se poursuivra la semaine prochaine, les 27 et 28 mai, avec l'accueil exceptionnel de deux membres d'une ONG Commerce équitable pour le Liban pour des tables rondes et la projection d'un film sur la souveraineté alimentaire. À Briançon toujours, on parle science et météo. La médiathèque du 15-9 accueille dès aujourd'hui et jusqu'au 30 mai l'exposition interactive Mesurer le monde. Et puis à ne pas manquer à 14h une visite inédite de la station Météo France à Villars-Saint-Pancras pour découvrir les coulisses du métier de météorologue. C'est gratuit sur réservation. On termine avec une idée sortie pour votre week-end. Ce samedi, place à la 22e nuit européenne des musées. À Gap, le musée Muséum départemental propose une soirée immersive et entièrement gratuite au programme des ateliers dès 14h30, des créations d'élèves et un spectacle sonore et photographique à 21h30 dédié à la mémoire de nos glaciers alpins. Pensez à réserver vos places sur le site du musée.
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2: Le soleil va régner en maître absolu du début à la fin de la journée avec un risque de pluie totalement nul. Le thermomètre va en profiter pour grimper en flèche après la fraîcheur matinale et le ressenti sera particulièrement agréable.

0: On attend de 20 à 24 degrés au meilleur de l'après-midi. Au fond de la vallée, il faudra simplement composer avec un vent de nord-ouest qui soufflera modérément avec des rafales comprises entre 30 et 40 km/h. En haute montagne, la douceur s'impose également puisque la barre du 0 degré s'envole vers 3500 mètres d'altitude. Et l'excellente nouvelle, c'est que cette douceur va encore s'accentuer demain jeudi. Le ciel sera à peine voilé et l'ambiance deviendra carrément estivale avec des températures qui flirteront cette fois avec les 28 degrés aussi bien dans le département que en Ubaï.
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0: 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Il est 11h.
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3: Bonjour, les températures en mode grand écart. Météo France annonce un thermomètre qui va flirter avec les 30 degrés jusqu'en Bretagne, voire 35 dans le sud de l'Aquitaine dans les prochains jours. Des records pourraient être battus. Avec le beau temps, le retour du bac. Les épreuves écrites du bac pro débutent aujourd'hui. Et gare à l'orthographe, le ministre de l'Éducation nationale a prévenu qu'une copie truffée de fautes ne pourrait pas avoir la moyenne. Edouard Geffray qui annonce aussi vouloir instaurer un âge minimum pour se présenter au baccalauréat, alors que le plus jeune candidat cette année a un peu moins de 10 ans. Les prix à la pompe augmentent et ventes de voitures électriques aussi. Elles bondissent de 30% au premier trimestre de cette année en Europe. Stellantis envisage d'ailleurs de relancer la légendaire de Dodge, la deux chevaux, mais en version électrique. Mauvais timing avant les élections, un juge d'instruction va enquêter sur des soupçons de détournement de fonds publics et prise illégale d'intérêt visant Édouard Philippe. Le candidat à la présidentielle de 2027 conteste fermement. Et puis déjà des promesses avant les élections pour Jean-Luc Mélenchon. S'il est élu président de la République en 2027, le candidat insoumis promet d'interdire à une entreprise privée de posséder plusieurs radios ou journaux. Une mesure qui serait prise dès le premier trimestre de son mandat. Les finances des hôpitaux publics dans le rouge. Le déficit cumulé des établissements a atteint un record historique de près de 3 milliards d'euros en 2024. Désormais, 7 hôpitaux sur 10 sont déficitaires. Une situation qualifiée de préoccupante par la Fédération hospitalière de France. De son côté, Catherine Vautrin justifie ce matin l'adoption par les députés d'une actualisation de la loi de programmation militaire avec 36 milliards d'euros supplémentaires pour l'armée. Le monde a changé, explique la ministre des Armées. Il sera bien en France prochainement. La Maison Blanche l'a confirmé, Donald Trump sera là pour le prochain sommet du G7. Le président américain participera aux réunions organisées à Evian du 15 au 17 juin prochain. Les discussions s'annoncent particulièrement électriques avec les autres chefs d'État, alors que Donald Trump reproche toujours à ses alliés leur manque de soutien face à la guerre en Iran et au blocage du détroit d'Ormuz. Enfin, direction Cannes avec à 76 ans Pedro Almodovar qui est de retour sur la croisette avec Autofiction, 24e long métrage. Le réalisateur qui n'a jamais décroché la Palme d'Or brigue une nouvelle fois la récompense suprême.
1: 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La météo des Hautes-Alpes avec Météo Alpes Durance.
4: Le soleil va régner en maître absolu du début à la fin de la journée avec un risque de pluie totalement nul. Le thermomètre va en profiter pour grimper en flèche après la fraîcheur matinale et le ressenti sera particulièrement agréable. On attend de 20 à 24 degrés au meilleur de l'après-midi. Au fond de la vallée, il faudra simplement composer avec un vent de nord-ouest qui soufflera modérément avec des rafales comprises entre 30 et 40 km/h. En haute montagne, la douceur s'impose également puisque la barre du 0 degré s'envole vers 3500 mètres d'altitude. Et l'excellente nouvelle, c'est que cette douceur va encore s'accentuer demain jeudi. Le ciel sera à peine voilé et l'ambiance deviendra carrément estivale avec des températures qui flirteront cette fois avec les 28 degrés aussi bien dans le département que en Ubaye.
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1: Alors avec les beaux jours, on aime montrer nos jambes, remettre des jupes, des shorts sans collant. Mais les jambes couleur cachée d'aspirine, ça fait pas trop plaisir. Elles ont pas vu le soleil depuis un moment. Heureusement, les autobronzants permettent de faire illusion et d'afficher une jolie couleur hâlée. De plus en plus sophistiqués, les autobronzants ont l'avantage d'être faciles à appliquer, rapides à sécher et ultra naturels à porter. Néanmoins, un autobronzant exige certaines étapes dans son application. Si vous désirez optimiser tous ses effets, d'abord pensez à exfolier votre peau la veille pour retirer les cellules mortes. Prenez votre temps et ne lésinez pas sur la quantité d'autobronzant. Pour éviter les taches, appliquez le produit avec des gestes enveloppants en n'oubliant aucune zone.
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2: Bonjour à tous, on commence ce flash avec la lutte contre la fraude dans le département. La gendarmerie des Hautes-Alpes a réuni 22 militaires et de nombreux partenaires institutionnels comme l'URSSAF ou l'ARS au sein du 4e régiment de chasseurs. L'objectif de cette journée, c'était de renforcer le travail collaboratif autour du comité opérationnel départemental anti-fraude pour mieux coordonner les compétences de chacun lors des contrôles sur le terrain. De la sécurité à l'économie locale, le savoir-faire de nos montagnes est à l'honneur. Plus de médailles pour l'agriculture alpine. C'est un cru exceptionnel qui a été célébré à la distillerie de Saint-Véran lors de la remise des récompenses agricoles 2026. Notre département décroche pas moins de 39 médailles et deux prestigieux prix d'excellence, saluant le travail des éleveurs, des vignerons, des brasseurs et des apiculteurs du territoire. Du terroir alpin à la solidarité internationale, il n'y a qu'un pas. Le Liban est à l'honneur à Briançon pour la quinzaine du commerce équitable. En plus d'une expo-vente à la Biocoop, Artisans du Monde tiendra un stand aujourd'hui sur le marché. L'événement se poursuivra la semaine prochaine, les 27 et 28 mai, avec l'accueil exceptionnel de deux membres d'une ONG Commerce équitable pour le Liban, pour des tables rondes et la projection d'un film sur la souveraineté alimentaire. À Briançon toujours, on parle science et météo. La médiathèque du 15-9 accueille dès aujourd'hui et jusqu'au 30 mai l'exposition interactive Mesurer le monde. Et puis à ne pas manquer à 14h une visite inédite de la station Météo France à Villars-Saint-Pancras pour découvrir les coulisses du métier de météorologue. C'est gratuit sur réservation. On termine avec une idée sortie pour votre week-end. Ce samedi, place à la 22e nuit européenne des musées. À Gap, le musée Muséum départemental propose une soirée immersif et entièrement gratuite au programme des ateliers dès 14h30, des créations d'élèves et un spectacle sonore et photographique à 21h30 dédié à la mémoire de nos glaciers alpins. Pensez à réserver vos places sur le site du musée.
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1: La météo des Hautes-Alpes avec Météo Alpes Durance.
2: Le soleil va régner en maître absolu du début à la fin de la journée avec un risque de pluie totalement nul. Le thermomètre va en profiter pour grimper en flèche après la fraîcheur matinale et le ressenti sera particulièrement agréable. On attend de 20 à 24 degrés au meilleur de l'après-midi. Au fond de la vallée, il faudra simplement composer avec un vent de nord-ouest qui soufflera modérément avec des rafales comprises entre 30 et 40 km/h. En haute montagne, la douceur s'impose également puisque la barre du 0 degré s'envole vers 3500 mètres d'altitude. Et l'excellente nouvelle, c'est que cette douceur va encore s'accentuer demain jeudi. Le ciel sera à peine voilé et l'ambiance deviendra carrément estivale avec des températures qui flirteront cette fois avec les 28 degrés aussi bien dans le département que en Ubaye.
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1: Quand on est parent, on fait tout ce qu'on peut, même plus, pour que nos enfants ne manquent de rien. Mais franchement, on joue pas tous dans la même cour. Alors, c'est le cas de le dire ici, je vous présente la princesse Latifa. C'est une princesse dubaïote, donc qui vient de Dubaï, hein, qui a ses habitudes du côté du lac Léman en France. Et comme elle emmène sa fille avec elle en vacances, elle veut qu'elle se fasse des copains. Du coup, la princesse Latifa, elle vient de donner 900 000 euros au village qui l'accueille pendant ses vacances pour construire un parc de jeux pour enfants. C'est génial, on a tous rêvé de ça, hein, gamin.
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2: Quand vous entendez ça,

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1: Il est bientôt midi.
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5: Bonjour à tous. La polémique autour de Patrick Bruel, la présidente de l'Assemblée nationale, Yaël Braun-Pivet, rappelle la présomption d'innocence tout en appelant à écouter les victimes. Et à titre personnel, elle indique qu'elle n'ira pas à ses concerts. Nouvelle tension dans le monde des médias et du cinéma. Canal+ pourrait cesser de travailler avec des artistes qui ont dénoncé l'influence de Vincent Bolloré. Une réaction jugée excessive par le gouvernement qui appelle au dialogue. Un nouveau bilan à Toulon après la chute d'une femme et de ses trois enfants du 13e étage d'un immeuble. Le dernier enfant en vie dont le pronostic vital était engagé est mort. On ignore pour l'instant les circonstances de ce drame. Les enfants étaient âgés de 3 à 7 ans. Le monde change et la France adapte sa défense. Les députés ont adopté une hausse du budget militaire de 36 milliards d'euros. Objectif, faire face à un contexte international plus tendu. En 10 ans, le budget des armées aura doublé et l'effort devrait se poursuivre après 2027. Contrairement aux idées reçues, le télétravail rend plus efficace. Bilan d'une étude de l'Institut National des Statistiques, la productivité des entreprises a augmenté d'environ 1% entre 2019 et 2022 après la crise Covid qui a radicalement changé nos habitudes professionnelles. Selon les derniers chiffres, environ 20% des Français travaillent au moins une fois par mois depuis la maison. Le coup d'envoi du bac professionnel aujourd'hui avec les épreuves de langue vivante et pour les filières générales, la philo aura lieu le 15 juin. Football, Arsenal, sacré champion d'Angleterre pour la première fois depuis plus de 20 ans. Un signal fort avant la finale de Ligue des Champions face au PSG. Tennis, Roland-Garros, forfait confirmé pour Carlos Alcaraz. L'Espagnol va aussi manquer Wimbledon. Un retour est espéré cet été aux États-Unis. Changement brutal de météo. Après une semaine fraîche, la chaleur s'installe. Un épisode qui pourrait durer plusieurs jours avec un risque de record.
4: 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La météo des Hautes-Alpes avec Météo Alpes Durance.
6: Le soleil va régner en maître absolu du début à la fin de la journée avec un risque de pluie totalement nul. Le thermomètre va en profiter pour grimper en flèche après la fraîcheur matinale et le ressenti sera particulièrement agréable. On attend de 20 à 24 degrés au meilleur de l'après-midi. Au fond de la vallée, il faudra simplement composer avec un vent de nord-ouest qui soufflera modérément avec des rafales comprises entre 30 et 40 km/h. En haute montagne, la douceur s'impose également puisque la barre du 0 degré s'envole vers 3500 mètres d'altitude. Et l'excellente nouvelle, c'est que cette douceur va encore s'accentuer demain jeudi. Le ciel sera à peine voilé et l'ambiance deviendra carrément estivale avec des températures qui flirteront cette fois avec les 28 degrés aussi bien dans le département qu'en Ubaye.
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0: Le buzz du jour, la chanceuse du jour, la bonne grille au bon moment, hein, une habitante des Hautes-Pyrénées devenue millionnaire grâce au tirage Euromillion du 7 avril dernier. Comme le raconte l'antenne sud-ouest de la Française des Jeux sur sa page Facebook, elle avait validé ce jour-là une grille sans réelle conviction. Joueuse occasionnelle, elle ne cherchait pas à décrocher le jackpot à tout prix. Elle s'est simplement dit, pourquoi pas gagner une petite somme, ça peut toujours aider. En regardant le tirage quelques heures plus tard, juste avant Koh-Lanta, elle a aussitôt reconnu les deux premiers et deux derniers chiffres du code By Million. Je me suis dit, ah, mais c'est peut-être moi la gagnante en fait. J'avais mon reçu de jeu juste à côté, alors j'ai regardé en direct. C'est ce qu'elle a raconté ce soir-là. Le code My Million était JH669-2859, rappelle le site spécialisé tirage gagnant. C'est exactement celui qui était écrit sur son ticket. Et après cette découverte, l'heureuse gagnante a passé une nuit agitée. Il lui était impossible de dormir. Le lendemain matin, elle s'est rendue chez une amie pour lui partager la bonne nouvelle. Hier, il m'est arrivé un truc de fou. Je crois que j'ai gagné 1 million d'euros, lui a-t-elle annoncé. Encore sous le choc, que va-t-elle faire de cette très jolie somme? Selon la FDJ, la gagnante n'a pas prévu de folie pour le moment. Elle envisage plutôt d'épargner et de faire profiter ses proches.
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2: Bonjour à tous, on commence ce flash avec la lutte contre la fraude dans le département. La gendarmerie des Hautes-Alpes a réuni 22 militaires et de nombreux partenaires institutionnels comme l'URSSAF ou l'ARS au sein du 4e régiment de chasseurs. L'objectif de cette journée, c'était de renforcer le travail collaboratif autour du comité opérationnel départemental antifraude pour mieux coordonner les compétences de chacun lors des contrôles sur le terrain. De la sécurité à l'économie locale, le savoir-faire de nos montagnes est à l'honneur. Plus de médailles pour l'agriculture alpine. C'est un cru exceptionnel qui a été célébré à la distillerie de Saint-Véran lors de la remise des récompenses agricoles 2026. Notre département décroche pas moins de 39 médailles et deux prestigieux prix d'excellence, saluant le travail des éleveurs, des vignerons, des brasseurs et des apiculteurs du territoire. Du terroir alpin à la solidarité internationale, il n'y a qu'un pas. Le Liban est à l'honneur à Briançon pour la quinzaine du commerce équitable. En plus d'une expo-vente à la Biocoop, Artisans du Monde tiendra un stand aujourd'hui sur le marché. L'événement se poursuivra la semaine prochaine, les 27 et 28 mai, avec l'accueil exceptionnel de deux membres d'une ONG commerce équitable pour le Liban, pour des tables rondes et la projection d'un film sur la souveraineté alimentaire. À Briançon toujours, on parle science et médecine. La médiathèque du 15-9 accueille dès aujourd'hui et jusqu'au 30 mai l'exposition interactive Mesurer le monde. Et puis à ne pas manquer à 14h une visite inédite de la station Météo France à Villars-Saint-Pancras pour découvrir les coulisses du métier de météorologue. C'est gratuit sur réservation. On termine avec une idée sortie pour votre week-end. Ce samedi, place à la 22e nuit européenne des musées. À Gap, le musée Muséum départemental propose une soirée immersive et entièrement gratuite au programme des ateliers dès 14h30, des créations d'élèves et un spectacle sonore et photographique à 21h30 dédié à la mémoire de nos glaciers alpins. Pensez à réserver vos places sur le site du musée.
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1: La météo des Hautes-Alpes avec Météo Alpes Durance.
2: Le soleil va régner en maître absolu du début à la fin de la journée avec un risque de pluie totalement nul. Le thermomètre va en profiter pour grimper en flèche après la fraîcheur matinale et le ressenti sera particulièrement agréable. On attend de 20 à 24 degrés au meilleur de l'après-midi. Au fond de la vallée, il faudra simplement composer avec un vent de nord-ouest qui soufflera modérément avec des rafales comprises entre 30 et 40 km/h. En haute montagne, la douceur s'impose également puisque la barre du 0 degré s'envole vers 3500 mètres d'altitude. Et l'excellente nouvelle, c'est que cette douceur va encore s'accentuer demain jeudi. Le ciel sera à peine voilé et l'ambiance deviendra carrément estivale avec des températures qui flirteront cette fois avec les 28 degrés aussi bien dans le département que en Ubaye.
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une date dans l'histoire. Je vous emmène le 20 mai 1878, l'Expo Universelle de Paris. Du 20 mai au 10 novembre 1878, Paris accueille sa troisième exposition universelle après celle de 1855 et 1867. La première sous l'égide de la République, installée sur le Champ de Mars, l'Esplanade des Invalides et la colline du Chaillot, de part et d'autre de la Seine. Elle est placée sous le signe de la science et des techniques. Quelques mois avant notamment la mise au point de l'ampoule électrique de Thomas Edison, le public découvre l'avenue de l'Opéra illuminée par les bougies électriques du russe Jablokov, lesquelles ont l'inconvénient de ne durer qu'une heure et demie. Dans un jardin, on peut aussi visiter une réplique de la tête de la future Statue de la Liberté par Bartholdi sur la colline de Chaillot. L'architecte Daviau érige le palais du Trocadéro avec sa rotonde encadrée par deux beffrois ou minarets. Il sera remplacé en 1935 par l'actuel palais plus présentable. 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
2: Il est bientôt 13h.
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3: 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Il est 13h.
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5: Bonjour à tous. La polémique autour de Patrick Bruel, la présidente de l'Assemblée nationale, Yaël Braun-Pivet, rappelle la présomption d'innocence tout en appelant à écouter les victimes. Et à titre personnel, elle indique qu'elle n'ira pas à ses concerts. Nouvelle tension dans le monde des médias et du cinéma. Canal+ pourrait cesser de travailler avec des artistes qui ont dénoncé l'influence de Vincent Bolloré. Une réaction jugée excessive par le gouvernement qui appelle au dialogue. Un nouveau bilan à Toulon après la chute d'une femme et de ses trois enfants du 13e étage d'un immeuble. Le dernier enfant en vie, dont le pronostic vital était engagé, est mort. On ignore pour l'instant les circonstances de ce drame. Les enfants étaient âgés de 3 à 7 ans. Le monde change et la France adapte sa défense. Les députés ont adopté une hausse du budget militaire de 36 milliards d'euros. Objectif, faire face à un contexte international plus tendu. En 10 ans, le budget des armées aura doublé et l'effort devrait se poursuivre après 2027. Contrairement aux idées reçues, le télétravail rend plus efficace. Bilan d'une étude de l'Institut National des Statistiques, la productivité des entreprises a augmenté d'environ 1% entre 2019 et 2022 après la crise Covid qui a radicalement changé nos habitudes professionnelles. Selon les derniers chiffres, environ 20% des Français travaillent au moins une fois par mois depuis la maison. Le coup d'envoi du bac professionnel aujourd'hui avec les épreuves de langue vivante et pour les filières générales, la philo aura lieu le 15 juin. Football, Arsenal, sacré champion d'Angleterre pour la première fois depuis plus de 20 ans. Un signal fort avant la finale de Ligue des Champions face au PSG. Tennis, Roland-Garros, forfait confirmé pour Carlos Alcaraz. L'Espagnol va aussi manquer Wimbledon. Un retour est espéré cet été aux États-Unis. Changement brutal de météo après une semaine fraîche. La chaleur s'installe. Un épisode qui pourrait durer plusieurs jours avec un risque de record.
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6: Le soleil va régner en maître absolu du début à la fin de la journée avec un risque de pluie totalement nul. Le thermomètre va en profiter pour grimper en flèche après la fraîcheur matinale et le ressenti sera particulièrement agréable. On attend de 20 à 24 degrés au meilleur de l'après-midi. Au fond de la vallée, il faudra simplement composer avec un vent de nord-ouest qui soufflera modérément avec des rafales comprises entre 30 et 40 km/h. En haute montagne, la douceur s'impose également puisque la barre du 0 degré s'envole vers 3500 mètres d'altitude. Et l'excellente nouvelle, c'est que cette douceur va encore s'accentuer demain jeudi. Le ciel sera à peine voilé et l'ambiance deviendra carrément estivale avec des températures qui flirteront cette fois avec les 28 degrés aussi bien dans le département que en Ubaye.
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2: Allez, on commence avec Star Wars, The Mandalorian et Grogu qui vous attend au cinéma cette semaine. La sortie événement, la chute du maléfique Empire Galactique a précipité la dispersion des seigneurs de guerre impériaux à travers la galaxie pour protéger tout ce pourquoi la rébellion s'est battue. La jeune Nouvelle République décide de faire appel au légendaire chasseur de primes Mandalorian Din Djarin et son jeune apprenti Grogu. Voilà, ça s'appelle Mandalorian and Grogu et c'est cette semaine au cinéma. On va parler de Cannes maintenant avec le film auto-fiction de Pedro Almodovar présenté en compétition au Festival de Cannes. Et bien, vous allez pouvoir le retrouver à l'affiche cette semaine et vous faire vous-même votre idée. Raoul est un cinéaste culte en pleine crise créative lorsqu'un drame frappe l'une de ses plus proches collaboratrices. Il s'en inspire pour écrire son prochain film peu à peu. Ils imaginent Elsa, une réalisatrice en pleine écriture dont le parcours commence à refléter le sien. Les deux cinéastes deviennent les deux facettes d'un même personnage dans un jeu de miroir où l'impudeur de l'auto-fiction dévoile autant qu'elle détruit. Mais jusqu'où peut-on aller pour raconter une histoire? C'est le nouveau Pedro Almodovar, auto-fiction. Et puis enfin, la sortie du film Les Goûteuses d'Hitler, considéré comme biopic. Durant la Seconde Guerre mondiale, Rosa est recrutée comme goûteuse pour le chef du parti nazi Adolf Hitler. Trois fois par jour, la jeune femme et d'autres camarades doivent manger afin de s'assurer que la nourriture n'est pas empoisonnée. Chaque bouchée sera peut-être la dernière. Ça s'appelle Les Goûteuses d'Hitler et c'est à voir également cette semaine au cinéma. Je vous laisse sur votre choix et par avance, de belles sorties à tous.
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0: 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Il est 14h.
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2: Bonjour à tous. La polémique autour de Patrick Bruel, la présidente de l'Assemblée nationale, Yael Braun-Pivet, rappelle la présomption d'innocence tout en appelant à écouter les victimes. Et à titre personnel, elle indique qu'elle n'ira pas à ses concerts. Nouvelle tension dans le monde des médias et du cinéma. Canal+ pourrait cesser de travailler avec des artistes qui ont dénoncé l'influence de Vincent Bolloré. Une réaction jugée excessive par le gouvernement qui appelle au dialogue. Un nouveau bilan à Toulon après la chute d'une femme et de ses 3 enfants du 13e étage d'un immeuble. Le dernier enfant en vie, dont le pronostic vital était engagé, est mort. On ignore pour l'instant les circonstances de ce drame. Les enfants étaient âgés de 3 à 7 ans. Le monde change et la France adapte sa défense. Les députés ont adopté une hausse du budget militaire de 36 milliards d'euros. Objectif, faire face à un contexte international plus tendu. En 10 ans, le budget des armées aura doublé et l'effort devrait se poursuivre après 2027. Contrairement aux idées reçues, le télétravail rend plus efficace. Bilan d'une étude de l'Institut National des Statistiques, la productivité des entreprises a augmenté d'environ 1% entre 2019 et 2022 après la crise Covid qui a radicalement changé nos habitudes professionnelles. Selon les derniers chiffres, environ 20% des Français travaillent au moins une fois par mois depuis la maison. Le coup d'envoi du bac professionnel aujourd'hui avec les épreuves de langue vivante. Et pour les filières générales, la philo aura lieu le 15 juin. Football, Arsenal, sacré champion d'Angleterre pour la première fois depuis plus de 20 ans. Un signal fort avant la finale de Ligue des Champions face au PSG. Tennis, Roland-Garros, forfait confirmé pour Carlos Alcaraz. L'Espagnol va aussi manquer Wimbledon. Un retour est espéré cet été aux États-Unis. Changement brutal de météo après une semaine fraîche. La chaleur s'installe. Un épisode qui pourrait durer plusieurs jours avec un risque de record.
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1: Un vol reliant le Panama à l'Argentine a été témoin d'une scène insolite la semaine dernière. Un homme et une femme qui ne semblaient pas se connaître ont été débarqués de l'avion par la police parce qu'ils auraient eu des relations sexuelles à bord. Apparemment, sa famille, y compris sa femme, l'attendait à l'arrivée, explique Analia, une journaliste présente par hasard sur ce même vol. L'incident s'est produit dans la nuit de vendredi à samedi à bord d'un avion de la compagnie Copa Airlines et soudain, l'ambiance a radicalement changé lorsque une grand-mère et sa petite-fille ont remarqué des mouvements suspects au siège 1E et 1F. Les hôtesses de l'air venues voir ce qui se passait ont constaté que les pantalons des passagers en question étaient abaissés. Ce n'est qu'à l'atterrissage à Rosario que les autres passagers ont remarqué qu'il se passait quelque chose d'inhabituel. Nous avons décollé avec 40 minutes de retard, du coup nous ne sommes arrivés à destination qu'à 1h du matin, raconte la journaliste. Lorsque nous avons voulu descendre de l'avion, les hôtesses de l'air semblaient nerveuses. Nous avons alors compris qu'il fallait rester à nos places. Quelques minutes plus tard, une annonce a été faite selon laquelle il fallait régler une affaire de sécurité nationale. Des agents de la police de l'aviation sont alors montés à bord et ont emmené les tourtereaux. L'incident s'est produit en première classe et la plupart des passagers sont tombés des nues. Au début, nous avons pensé à de la drogue, à une bagarre ou à une autre menace, mais la vérité s'est répandue comme une traînée de poudre et a fini par nous parvenir. Lorsque nous sommes descendus, nous avons pu constater à quel point les voyageurs de première classe étaient indignés, témoigne Analia. Autre détail intéressant, selon les sources policières, les deux personnes n'étaient pas en couple. Maurizio, un architecte de 55 ans, et Sandra, une commerçante de 60 ans, habitent tous les deux à Rosario, mais à des adresses différentes. Maurizio a ensuite été accueilli par sa famille, y compris par sa femme. Les deux fautifs ont été accusés d'exhibitionnisme. Sandra nie toutefois catégoriquement les faits et rejette toute la responsabilité sur Maurizio, et entre-temps les deux individus ont été remis en liberté. Selon une chaîne de télé, ils risquent une amende ou l'obligation de faire un don à une œuvre caritative. L'enquête se poursuit.
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0: 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Il est 15h.
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2: Bonjour à tous. La polémique autour de Patrick Bruel, la présidente de l'Assemblée nationale, Yaël Braun-Pivet, rappelle la présomption d'innocence tout en appelant à écouter les victimes. Et à titre personnel, elle indique qu'elle n'ira pas à ses concerts. Nouvelle tension dans le monde des médias et du cinéma. Canal+ pourrait cesser de travailler avec des artistes qui ont dénoncé l'influence de Vincent Bolloré. Une réaction jugée excessive par le gouvernement qui appelle au dialogue. Un nouveau bilan à Toulon après la chute d'une femme et de ses 3 enfants du 13e étage d'un immeuble. Le dernier enfant en vie, dont le pronostic vital était engagé, est mort. On ignore pour l'instant les circonstances de ce drame. Les enfants étaient âgés de 3 à 7 ans. Le monde change et la France adapte sa défense. Les députés ont adopté une hausse du budget militaire de 36 milliards d'euros. Objectif, faire face à un contexte international plus tendu. En 10 ans, le budget des armées aura doublé et l'effort devrait se poursuivre après 2027. Contrairement aux idées reçues, le télétravail rend plus efficace. Bilan d'une étude de l'Institut National des Statistiques. La productivité des entreprises a augmenté d'environ 1% entre 2019 et 2022 après la crise Covid qui a radicalement changé nos habitudes professionnelles. Selon les derniers chiffres, environ 20% des Français travaillent au moins une fois par mois depuis la maison. Le coup d'envoi du bac professionnel aujourd'hui avec les épreuves de langue vivante. Et pour les filières générales, la philo aura lieu le 15 juin. Football, Arsenal, sacré champion d'Angleterre pour la première fois depuis plus de 20 ans. Un signal fort avant la finale de Ligue des Champions face au PSG. Tennis, Roland-Garros, forfait confirmé pour Carlos Alcaraz. L'Espagnol va aussi manquer Wimbledon. Un retour est espéré cet été aux États-Unis. Changement brutal de météo après une semaine fraîche. La chaleur s'installe, un épisode qui pourrait durer plusieurs jours avec un risque de record.
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0: Le chiffre du jour, 9. Des automobilistes ont signalé la présence d'une famille de canards qui traversait l'autoroute entre Courgenay et Port-Entruy en Suisse. Grâce à l'intervention rapide d'un agent de la police, les 9 canetons ont pu être rapidement secourus. Les oiseaux étaient tombés dans la rigole d'évacuation des eaux entre les deux voies de circulation. Le service des infrastructures est également intervenu pour récupérer les canetons coincés sous les grilles d'évacuation. La mère n'a malheureusement pas pu être sauvée, a indiqué la police. Âgée d'environ 2 semaines, les 9 canetons ont été transportés au centre A16 à Delémont avant d'être pris en charge par le garde-faune. Ils ont ensuite été confiés au parc suisse de sauvetage animalier Sike Park à Kremlin, où ils ont rapidement été adoptés par une canne de la même espèce. La fermeture de l'autoroute a duré environ 30 minutes.
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0: Le buzz du jour, la chanceuse du jour, la bonne grille au bon moment, hein, une habitante des Hautes-Pyrénées devenue millionnaire grâce au tirage Euromillion du 7 avril dernier. Comme le raconte l'antenne sud-ouest de la Française des Jeux sur sa page Facebook, elle avait validé ce jour-là une grille sans réelle conviction. Joueuse occasionnelle, elle ne cherchait pas à décrocher le jackpot à tout prix. Elle s'est simplement dit, pourquoi pas gagner une petite somme, ça peut toujours aider. En regardant le tirage quelques heures plus tard, juste avant Koh-Lanta, elle a aussitôt reconnu les deux derniers chiffres du code My Million. Je me suis dit, ah, mais c'est peut-être moi la gagnante en fait. J'avais mon reçu de jeu juste à côté, alors j'ai regardé en direct. C'est ce qu'elle a raconté ce soir-là. Le code My Million était JH669-2859. Rappelle le site spécialisé tirage gagnant. C'est exactement celui qui était écrit sur son ticket. Et après cette découverte, l'heureuse gagnante a passé une nuit agitée. Il lui était impossible de dormir. Le lendemain matin, elle s'est rendue chez une amie pour lui partager la bonne nouvelle. Hier, il m'est arrivé un truc de fou. Je crois que j'ai gagné 1 million d'euros, lui a-t-elle annoncé. Encore sous le choc, que va-t-elle faire de cette très jolie somme? Selon la FDJ, la gagnante n'a pas prévu de folie pour le moment. Elle envisage plutôt d'épargner et de faire profiter ses proches.
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2: Bonjour à tous. Les gardiens de la révolution iranienne ont menacé d'étendre le conflit bien au-delà du Moyen-Orient en cas de nouvelle attaque des États-Unis ou d'Israël. L'armée affirme qu'une nouvelle agression déclencherait une riposte dévastatrice. À Toulon, une femme de 38 ans et trois de ses enfants âgés de 3 à 6 ans ont été retrouvés morts au pied d'un immeuble après une chute du 13e étage. Selon le procureur, la mère se serait volontairement jetée avec eux. Le scandale des violences sexuelles dans le périscolaire parisien prend de l'ampleur avec l'interpellation de 16 animateurs de l'école Saint-Dominique aujourd'hui. Plus de 100 établissements sont concernés à Paris et la mairie promet une refonte du système et une politique de tolérance zéro. Le maire de Paris, Emmanuel Grégoire, a appelé lui Patrick Bruel à annuler lui-même son concert prévu au Zénith de Paris en octobre 2026. Il estime, malgré la présomption d'innocence, que le chanteur devrait faire une pause dans sa carrière après des accusations de violences sexuelles émanant d'une trentaine de femmes. Le Parlement a validé la nomination d'Emmanuel Moulin à la tête de la Banque de France. Bien que 54,7% des parlementaires aient voté contre, le rejet nécessitait une majorité des 3/5, soit 60%. Le soutien des Républicains a été décisif. Et on poursuit avec le parquet national financier qui a ouvert une enquête préliminaire visant Dominique de Villepin pour recel de détournement de fonds publics après l'acceptation de 2 statuettes lorsqu'il était ministre des Affaires étrangères entre 2002 et 2004. De Villepin reconnaît une erreur et a rendu les cadeaux et nie toute contrepartie. Et enfin, à quelques jours de Roland-Garros, les meilleurs joueurs accentuent la pression sur les tournois du Grand Chelem qu'ils jugent insuffisamment rémunérateurs. Lors de la journée média de vendredi, beaucoup prévoient de limiter leurs interventions à 15 minutes pour protester. Ils réclament un meilleur partage des revenus, estimant recevoir environ 15% contre 22% sur les circuits ATP et WTA. Voilà pour l'essentiel de l'actualité. Je vous souhaite une excellente fin de journée. À notre écoute.
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0: Une date dans l'histoire. Je vous emmène le 20 mai 1878, l'Expo universelle de Paris. Du 20 mai au 10 novembre 1878, Paris accueille sa troisième exposition universelle après celle de 1855 et 1867. La première sous l'égide de la République, installée sur le Champ de Mars, l'esplanade des Invalides et la colline du Chaillot, de part et d'autre de la Seine. Elle est placée sous le signe de la science et des techniques. Et quelques mois avant notamment la mise au point de l'ampoule électrique de Thomas Edison, le public découvre l'avenue de l'Opéra illuminée par les bougies électriques du russe Jablokov, lesquelles ont l'inconvénient de ne durer qu'une heure et demie. Dans un jardin, on peut aussi visiter une réplique de la tête de la future Statue de la Liberté par Bartholdi sur la colline de Chaillot. L'architecte Daviau érige le palais du Trocadéro avec sa rotonde encadrée par deux beffrois ou minarets. Il sera remplacé en 1935 par l'actuel palais plus présentable. 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
1: Alors avec les beaux jours, on aime montrer nos jambes, remettre des jupes, des shorts sans collant. Mais les jambes couleur cachée d'aspirine, ça fait pas trop plaisir. Elles ont pas vu le soleil depuis un moment. Heureusement, les autobronzants permettent de faire illusion et d'afficher une jolie couleur hâlée. De plus en plus sophistiqués, les autobronzants ont l'avantage d'être faciles à appliquer, rapides à sécher et ultra naturels à porter. Néanmoins, un autobronzant exige certaines étapes dans son application si vous désirez optimiser tous ses effets. D'abord, pensez à exfolier votre peau la veille pour retirer les cellules mortes. Prenez votre temps et ne lésinez pas sur la quantité d'autobronzant. Pour éviter les taches, appliquez le produit avec des gestes enveloppants en n'oubliant aucune zone.
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1: Il est bientôt 17h.
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3: 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Il est 17h.
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5: Bonjour à tous. Les gardiens de la révolution iranien ont menacé d'étendre le conflit bien au-delà du Moyen-Orient en cas de nouvelle attaque des États-Unis ou d'Israël. L'armée affirme qu'une nouvelle agression déclencherait une riposte dévastatrice. À Toulon, une femme de 38 ans et trois de ses enfants âgés de 3 à 6 ans ont été retrouvés morts au pied d'un immeuble après une chute du 13e étage. Et selon le procureur, la mère se serait volontairement jetée avec eux. Le scandale des violences sexuelles dans le périscolaire parisien prend de l'ampleur avec l'interpellation de 16 animateurs de l'école Saint-Dominique aujourd'hui. Plus de 100 établissements sont concernés à Paris et la mairie promet une refonte du système et une politique de tolérance zéro. Le maire de Paris, Emmanuel Grégoire, a appelé lui Patrick Bruel à annuler lui-même son concert prévu au Zénith de Paris en octobre 2026. Il estime, malgré la présomption d'innocence, que le chanteur devrait faire une pause dans sa carrière après des accusations de violences sexuelles émanant d'une trentaine de femmes. Le Parlement a validé la nomination d'Emmanuel Moulin à la tête de la Banque de France. Bien que 54,7% des parlementaires aient voté contre, le rejet nécessitait une majorité des 3/5, soit 60%. Le soutien des Républicains a été décisif. Et on poursuit avec le parquet national financier qui a ouvert une enquête préliminaire visant Dominique de Villepin pour recel de détournement de fonds publics après l'acceptation de 2 statuettes lorsqu'il était ministre des Affaires étrangères entre 2002 et 2004. De Villepin reconnaît une erreur et a rendu les cadeaux et nie toute contrepartie. Et enfin, à quelques jours de Roland-Garros, les meilleurs joueurs accentuent la pression sur les tournois du Grand Chelem qu'ils jugent insuffisamment rémunérateurs. Lors de la journée média de vendredi, beaucoup prévoient de limiter leurs interventions à 15 minutes pour protester. Ils réclament un meilleur partage des revenus, estimant recevoir environ 15% contre 22% sur les circuits ATP et WTA. Voilà pour l'essentiel de l'actualité. Je vous souhaite une excellente fin de journée. À notre écoute.
4: 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La météo des Hautes-Alpes avec Météo Alpes Durance.
6: Et pour cette nuit, le calme plat persiste. Le ciel sera parfaitement dégagé, garantissant une nuit très douce pour la saison. Au lever du jour, le thermomètre affichera des valeurs en hausse, comprises entre 5 et 10 degrés. Demain, c'est une journée idéale qui nous attend. Malgré un ciel qui pourra se montrer légèrement voilé par moments, l'ambiance va devenir de plus en plus chaude. Le soleil dominera largement. Le mercure va s'affoler pour afficher des valeurs entre 24 et 28 degrés au meilleur de la journée. Un petit vent de sud-ouest soufflera sagement entre 20 et 30 km heure pour ventiler l'atmosphère. Et la tendance pour vendredi confirme cette ambiance de plein été. La chaleur montera encore d'un cran avec des maximales qui atteindront localement les 30 degrés. Quelques cumulus d'évolution bourgeonneront sur les reliefs de Lubaye l'après-midi, mais ils resteront totalement inoffensifs.
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2: Allez, on commence avec Star Wars, The Mandalorian et Grogu qui vous attend au cinéma cette semaine. La sortie événement, la chute du maléfique Empire Galactique a précipité la dispersion des seigneurs de guerre impériaux à travers la galaxie. Pour protéger tout ce pourquoi la rébellion s'est battue, la jeune Nouvelle République décide de faire appel au légendaire chasseur de primes Mandalorian Din Djarin et son jeune apprenti Grogu. Voilà, ça s'appelle Mandalorian and Grogu et c'est cette semaine au cinéma. On va parler de Cannes maintenant avec le film auto-fiction de Pedro Almodovar présenté en compétition au Festival de Cannes. Et bien vous allez pouvoir le retrouver à l'affiche cette semaine et vous faire vous-même votre idée. Raoul est un cinéaste culte en pleine crise créative lorsqu'un drame frappe l'une de ses plus proches collaboratrices. Il s'en inspire pour écrire son prochain film peu à peu. Ils imaginent Elsa, une réalisatrice en pleine écriture dont le parcours commence à refléter le sien. Les deux cinéastes deviennent les deux facettes d'un même personnage dans un jeu de miroir où l'impudeur de l'autofiction dévoile autant qu'elle détruit. Mais jusqu'où peut-on aller pour raconter une histoire? C'est le nouveau Pedro Almodovar, autofiction. Et puis enfin, la sortie du film Les Goûteuses d'Hitler, vous considérez comme biopic. Durant la Seconde Guerre mondiale, Rosa est recrutée comme goûteuse pour le chef du parti nazi Adolf Hitler. Trois fois par jour, la jeune femme et d'autres camarades doivent manger afin de s'assurer que la nourriture n'est pas empoisonné, chaque bouchée sera peut-être la dernière. Ça s'appelle Les Goûteuses d'Hitler et c'est à voir également cette semaine au cinéma. Je vous laisse sur votre choix et par avance, de belles sorties à tous.
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2: Bonsoir à tous, on commence ce flash avec un coup de chaud particulièrement précoce. Un épisode de chaleur durable s'installe en effet dès demain dans les Alpes du Sud. Les températures vont grimper au fil des jours et le seuil des 30 degrés pourrait être atteint, voire dépassé dès vendredi dans le sud de nos vallées. Selon les prévisionnistes, cette masse d'air exceptionnellement chaude devrait persister au moins jusqu'à la fin du mois. Qui dit grand soleil et chaleur précoce dit malheureusement aussi retour en force des allergies saisonnières. La préfecture appelle à la vigilance. Les pollens d'arbres et de graminées circulent massivement dans l'air. Pour mieux traverser cette saison des allergies, quelques gestes simples permettent de limiter l'inconfort. Privilégier les sorties après la pluie, aérer tôt le matin, éviter de faire sécher le linge dehors et pensez à vous rincer les cheveux le soir pour ne pas transférer les pollens sur votre oreiller. Les personnes asthmatiques doivent rester particulièrement attentives. Prendre soin de sa santé, c'est aussi une priorité sur le terrain à Gap, où l'hôpital vient d'installer un tout nouveau dispositif de prévention. Et c'est une première dans les Hautes-Alpes. Un automate de distribution et d'échange de seringues stériles vient d'être installé à l'extérieur du centre hospitalier de Gap, juste à côté des urgences. Accessible gratuitement 24 heures sur 24 et en toute discrétion, cette machine permet aux usagers de drogue de récupérer du matériel propre. Ce dispositif de réduction des risques vise à freiner la transmission de virus. Toujours au rayon de la santé, mais à l'échelle régionale, de nouveaux moyens sont déployés pour faciliter l'accès aux soins psychologiques de proximité. L'Agence régionale de santé PACA lance un appel à projet pour inciter les psychologues à s'installer au sein des maisons de santé, en particulier dans les zones isolées ou rurales. L'ARS propose une enveloppe allant jusqu'à 35 000 euros par structure pour financer l'aménagement des cabinets et coordonner les parcours de soins. L'objectif est aussi de généraliser le tiers payant pour les patients fragiles via le dispositif Mon Soutien Psy. De la santé publique au projecteur du cinéma, focus pour terminer sur l'économie culturelle de notre territoire et qui s'affiche en grand sur la Côte d'Azur. Nos paysages s'exportent au Festival de Cannes. L'Agence de développement des Hautes-Alpes participe actuellement au marché du film pour promouvoir nos décors naturels auprès des producteurs du monde entier. Un enjeu crucial, la région sud étant la deuxième terre de tournage de France. Preuve de cette attractivité, la série phare Alex Hugo fera son retour cet été pour le tournage de 3 nouveaux épisodes dans le Briançonnais et les Écrins.
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2: Et pour cette nuit, le calme plat.

0: La chaleur montera encore d'un cran avec des maximales qui atteindront localement les 30 degrés. Avec quelques cumulus d'évolution bourgeonneront sur les reliefs de Lubaye l'après-midi, mais ils resteront totalement inoffensifs.
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1: Ce soir sur TF1, Grey's Anatomy, sur France de la saga L'Or Bleu, été 86. La fête bat son plein pour célébrer le mariage d'Alice et Franck Ravanel. Ils sont plus amoureux que jamais et l'avenir leur promet d'être radieux. Été 2026, suite à un effondrement de terrain, Flore Ravanel découvre le squelette de sa mère, Alice Ravanel. Le capitaine Yacine Najjar en charge de l'enquête l'informe qu'elle a été assassinée 35 ans plus tôt. Révélation qui contredit l'histoire de son père, Franck, qui affirmait qu'Alice les avait abandonnés pour fuir avec son amant. Adjel Mora, déterminée à connaître la vérité, Flore mène sa propre enquête. Barbara Pross, qui joue le rôle de Flore Ravanel, garde forestière que j'ai eu l'occasion de rencontrer lors du festival Cannes Série et qui nous parle de cette particularité dans la saga de remonter le temps, de replonger en arrière dans l'année 1986 et notamment des personnages très très réussis et très ressemblants. Flore Ravanel, jouée par Barbara Pross.
2: Flore n'apparaît que dans les années 2026, puisqu'elle est enfant, enfin elle est vraiment, c'est sa naissance quoi, à la fin des années 80. Et donc en tant que spectatrice, j'ai eu un plaisir monstre à découvrir toutes ces scènes des années 80 et de découvrir les binômes, enfin en tout cas la jeunesse de mes camarades acteurs avec qui moi j'ai tourné. Et c'est vrai que ce choix est bluffant parce qu'il n'y a aucun doute en fait, on les reconnaît immédiatement et ça permet, parce que c'est vrai que c'est un petit peu. Forcément, en tant que comédien, on se pose la question en lisant un scénario comme ça. C'est quand même très riche. Il y a beaucoup de fils, il y a beaucoup d'histoires qu'on tire, ce qui fait la richesse d'une saga. Mais c'est vrai qu'on se retrouve avec, en se demandant, voilà, est-ce que c'est des personnages qu'on va, enfin des acteurs qu'on va rajeunir, qu'on va vieillir. Parfois, c'est un petit peu, c'est un peu risqué, ça fait un peu peur. Et puis, en fait, ce casting est fantastique, ça marche. Ça marche à merveille.
1: L'Or Bleu donc sur France 2. France 3, 1936, le front populaire entre joie et colère. Canal Plus, Sacré-Cœur. M6, Top Chef. TMC, Retour vers le futur 2. Sister, Too Fast, Too Furious. Et W9, Enquête criminelle. Je vous laisse faire votre choix et par avance, une belle soirée devant votre télévision.
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1: Il est bientôt 18h.
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5: Bonjour à tous. Les gardiens de la révolution iranienne ont menacé d'étendre le conflit bien au-delà du Moyen-Orient en cas de nouvelle attaque des États-Unis ou d'Israël. L'armée affirme qu'une nouvelle agression déclencherait une riposte dévastatrice. À Toulon, une femme de 38 ans et trois de ses enfants âgés de 3 à 6 ans ont été retrouvés morts au pied d'un immeuble après une chute du 13e étage. Et selon le procureur, la mère se serait volontairement jetée avec eux. Le scandale des violences sexuelles dans le périscolaire parisien prend de l'ampleur avec l'interpellation de 16 animateurs de l'école Saint-Dominique aujourd'hui. Plus de 100 établissements sont concernés à Paris et la mairie promet une refonte du système et une politique de tolérance zéro. Le maire de Paris, Emmanuel Grégoire, a appelé lui Patrick Bruel à annuler lui-même son concert prévu au Zénith de Paris en octobre 2026. Il estime, malgré la présomption d'innocence, que le chanteur devrait faire une pause dans sa carrière après des accusations de violences sexuelles émanant d'une trentaine de femmes. Le Parlement a validé la nomination d'Emmanuel Moulin à la tête de la Banque de France. Bien que 54,7% des parlementaires aient voté contre, le rejet nécessitait une majorité des 3/5, soit 60%. Le soutien des Républicains a été décisif. Et on poursuit avec le parquet national financier qui a ouvert une enquête préliminaire visant Dominique de Villepin pour recel de détournement de fonds publics après l'acceptation de 2 statuettes lorsqu'il était ministre des Affaires étrangères entre 2002 et 2004. De Villepin reconnaît une erreur et a rendu les cadeaux et nie toute contrepartie. Et enfin, à quelques jours de Roland-Garros, les meilleurs joueurs accentuent la pression sur les tournois du Grand Chelem qu'ils jugent insuffisamment rémunérateurs. Lors de la journée média de vendredi, beaucoup prévoient de limiter leurs interventions à 15 minutes pour protester. Ils réclament un meilleur partage des revenus, estimant recevoir environ 15% contre 22% sur les circuits ATP et WTA. Voilà pour l'essentiel de l'actualité. Je vous souhaite une excellente fin de journée. À notre écoute.
4: 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La météo des Hautes-Alpes avec Météo Alpes Durance.
6: Et pour cette nuit, le calme plat persiste. Le ciel sera parfaitement dégagé, garantissant une nuit très douce pour la saison. Au lever du jour, le thermomètre affichera des valeurs en hausse, comprises entre 5 et 10 degrés. Demain, c'est une journée idéale qui nous attend. Malgré un ciel qui pourra se montrer légèrement voilé par moments, l'ambiance va devenir de plus en plus chaude. Le soleil dominera largement. Le mercure va s'affoler pour afficher des valeurs entre 24 et 28 degrés au meilleur de la journée. Un petit vent de sud-ouest soufflera sagement entre 20 et 30 km/h. Pour ventiler l'atmosphère. Et la tendance pour vendredi confirme cette ambiance de plein été. La chaleur montera encore d'un cran avec des maximales qui atteindront localement les 30 degrés. Quelques cumulus d'évolution bourgeonneront sur les reliefs de Lubaï l'après-midi, mais ils resteront totalement inoffensifs.
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1: Quand on est parent, on fait tout ce qu'on peut, même plus, pour que nos enfants ne manquent de rien. Mais franchement, on joue pas tous dans la même cour. Alors, c'est le cas de le dire ici. Je vous présente la princesse Latifa. C'est une princesse dubaïote, donc qui vient de Dubaï, qui a ses habitudes du côté du lac Léman en France. Et comme elle emmène sa fille avec elle en vacances, elle veut qu'elle se fasse des copains. Du coup, la princesse Latifa, elle vient de donner 900 000 euros au village qui l'accueille pendant ses vacances pour construire un parc de jeux pour enfants. C'est génial, on a tous rêvé de ça, gamin.
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2: Bonsoir à tous, on commence ce flash avec un coup de chaud particulièrement précoce. Un épisode de chaleur durable s'installe en effet dès demain dans les Alpes du Sud. Les températures vont grimper au fil des jours et le seuil des 30 degrés pourrait être atteint, voire dépassé dès vendredi dans le sud de nos vallées. Selon les prévisionnistes, cette masse d'air exceptionnellement chaude devrait persister au moins jusqu'à la fin du mois. Qui dit grand soleil et chaleur précoce dit malheureusement aussi retour en force des allergies saisonnières. La préfecture appelle à la vigilance. Les pollens d'arbres et de graminées circulent massivement dans l'air. Pour mieux traverser cette saison des allergies, quelques gestes simples permettent de limiter l'inconfort. Privilégier les sorties après la pluie, aérer tôt le matin, éviter de faire sécher le linge dehors et penser à vous rincer les cheveux le soir pour ne pas transférer les pollens sur votre oreiller. Les personnes asthmatiques doivent rester particulièrement attentives. Prendre soin de sa santé, c'est aussi une priorité sur le terrain à Gap, où l'hôpital vient d'installer un tout nouveau dispositif de prévention. Et c'est une première dans les Hautes-Alpes. Un automate de distribution et d'échange de seringues stériles vient d'être installé à l'extérieur du centre hospitalier de Gap, juste à côté des urgences. Accessible gratuitement 24 heures sur 24 et en toute discrétion, cette machine permet aux usagers de drogue de récupérer du matériel propre. Ce dispositif de réduction des risques vise à freiner la transmission de virus. Toujours au rayon de la santé, mais à l'échelle régionale, de nouveaux moyens sont déployés pour faciliter l'accès aux soins psychologiques de proximité. L'agence régionale de santé PACA lance un appel à projet pour inciter les psychologues à s'installer au sein des maisons de santé, en particulier dans les zones isolées ou rurales. L'ARS propose une enveloppe allant jusqu'à 35 000 euros par structure pour financer l'aménagement des cabinets et coordonner les parcours de soins. L'objectif est aussi de généraliser le tiers payant pour les patients fragiles via le dispositif Mon Soutien Psy. De la santé publique au projecteur du cinéma, focus pour terminer sur l'économie culturelle de notre territoire et qui s'affiche en grand sur la Côte d'Azur. Nos paysages s'exportent au Festival de Cannes. L'agence de développement des Hautes-Alpes participe actuellement au marché du film pour promouvoir nos décors naturels auprès des producteurs du monde entier. Un enjeu crucial, la région sud étant la deuxième terre de tournage de France. Preuve de cette attractivité, la série phare Alex Hugo fera son retour cet été pour le tournage de 3 nouveaux épisodes dans le Briançonnais et les Écrins.
1: La météo des Hautes-Alpes avec Météo Alpes Durance.
2: Et pour cette nuit, le calme plat persiste. Le ciel sera parfaitement dégagé, garantissant une nuit très douce pour la saison. Au lever du jour, le thermomètre affichera des valeurs en hausse, comprises entre 5 et 10 degrés. Demain, c'est une journée idéale qui nous attend. Malgré un ciel qui pourra se montrer légèrement voilé par moments, l'ambiance va devenir de plus en plus chaude. Le soleil dominera largement. Le mercure va s'affoler pour afficher des valeurs entre 24 et 28 degrés au meilleur de la journée. Un petit vent de sud-ouest soufflera sagement entre 20 et 30 km/h. Pour ventiler l'atmosphère. Et la tendance pour vendredi confirme cette ambiance de

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2: 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Il est 19h.
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4: Bonsoir à tous. Après le maire de Paris, c'est au tour du maire de Marseille, Benoît Payan, de demander au chanteur Patrick Bruel, visé par plusieurs plaintes pour viol et agression sexuelle, de renoncer à son concert prévu en octobre dans la ville. Il estime que le spectacle ne devrait pas avoir lieu tant que la justice n'a pas pu travailler sérieusement sur l'affaire. L'armée israélienne s'est placée au niveau d'alerte maximale face aux tensions accrues entre l'Iran et les États-Unis. Le chef d'état-major affirme qu'Israël a déjà affaibli l'Iran et l'axe pro-iranien et entend poursuivre ses actions si nécessaire sur tous les fronts. La diffusion d'images montrant des militants de la flottille pour Gaza arrêtés et maintenus agenouillés, les mains attachées, suscite une forte réaction à l'international. En France, le ministre des Affaires étrangères Jean-Noël Barrot a dénoncé ces pratiques et exigé la convocation de l'ambassadeur israélien. Du côté de Toulon, une femme de 38 ans et ses trois enfants âgés de 3 à 6 ans ont chuté du 13e étage d'un immeuble. Les premiers éléments de l'enquête évoquent un geste volontaire de la mère, selon le procureur. Yael Braun-Pivet envisage une entrée en vigueur de l'aide à mourir d'ici la fin de l'année 2026 ou au plus tard en 2027. L'Assemblée pourrait voter définitivement le texte avant l'été, avant sa mise en application par décret. Et selon un sondage Elabe, les Français estiment en moyenne qu'il leur manque 506 € par mois afin de vivre convenablement. Le ressenti varie fortement selon les revenus, l'âge et les catégories sociales. Et si vous prenez la route pour ce week-end de la Pentecôte, sachez qu'il va faire très chaud avec des pics allant de 33 à 35 degrés. Une hausse qui sera visible dès demain avec déjà 30 degrés attendus localement. Et enfin du sport et du cyclisme avec Jonathan Narváez qui a levé les bras pour la 3e fois depuis le début du Giro sur la 11e étape. Il a devancé son compagnon d'échappée au sprint, Enric Mas, et Oulalio reste le leader du général. Voilà pour l'essentiel de l'actualité. Je vous souhaite une excellente soirée. À notre écoute.
3: 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La météo des Hautes-Alpes avec Météo Alpes Durance.
5: Et pour cette nuit, le calme plat persiste. Le ciel sera parfaitement dégagé, garantissant une nuit très douce pour la saison. Au lever du jour, le thermomètre affichera des valeurs en hausse, comprises entre 5 et 10 degrés. Demain, c'est une journée idéale qui nous attend. Malgré un ciel qui pourra se montrer légèrement voilé par moments, l'ambiance va devenir de plus en plus chaude. Le soleil dominera largement. Le mercure va s'affoler pour afficher des valeurs entre 24 et 28 degrés au meilleur de la journée. Un petit vent de sud-ouest soufflera sagement entre 20 et 30 km/h. Pour ventiler l'atmosphère. Et la tendance pour vendredi confirme cette ambiance de plein été. La chaleur montera encore d'un cran avec des maximales qui atteindront localement les 30 degrés. Quelques cumulus d'évolution bourgeonneront sur les reliefs de l'Ubaï l'après-midi, mais ils resteront totalement inoffensifs.
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1: Dédicacé à tous ceux qui viennent des petits patelins.

0: Le chiffre du jour, 9. Des automobilistes ont signalé la présence d'une famille de canards qui traversait l'autoroute entre Courgenay et Port-en-Truy en Suisse. Grâce à l'intervention rapide d'un agent de la police, les 9 canetons ont pu être rapidement secourus. Les oiseaux étaient tombés dans la rigole d'évacuation des eaux entre les deux voies de circulation. Le service des infrastructures est également intervenu pour récupérer les canetons coincés sous les grilles d'évacuation. La mère n'a malheureusement pas pu être sauvée, a indiqué la police. Âgée d'environ 2 semaines, les 9 canetons ont été transportés au centre A16 à Delémont avant d'être pris en charge par le garde-faune. Ils ont ensuite été confiés au parc suisse de sauvetage animalier Sike Park à Krébine, où ils ont rapidement été adoptés par une canne de la même espèce. La fermeture de l'autoroute a duré environ 30 minutes.
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1: Bonsoir à tous, on commence ce flash avec un coup de chaud particulièrement précoce. Un épisode de chaleur durable s'installe en effet dès demain dans les Alpes du Sud. Les températures vont grimper au fil des jours et le seuil des 30 degrés pourrait être atteint, voire dépassé dès vendredi dans le sud de nos vallées. Selon les prévisionnistes, cette masse d'air exceptionnellement chaude devrait persister au moins jusqu'à la fin du mois. Qui dit grand soleil et chaleur précoce dit malheureusement aussi retour en force des allergies saisonnière. La préfecture appelle à la vigilance. Les pollens d'arbres et de graminées circulent massivement dans l'air. Pour mieux traverser cette saison des allergies, quelques gestes simples permettent de limiter l'inconfort. Privilégier les sorties après la pluie, aérer tôt le matin, éviter de faire sécher le linge dehors et penser à vous rincer les cheveux le soir pour ne pas transférer les pollens sur votre oreiller. Les personnes asthmatiques doivent rester particulièrement attentives. Prendre soin de sa santé, c'est aussi une priorité sur le terrain, un gap où l'hôpital vient d'installer un tout nouveau dispositif de prévention. Et c'est une première dans les Hautes-Alpes. Un automate de distribution et d'échange de seringues stériles vient d'être installé à l'extérieur du centre hospitalier de Gap, juste à côté des urgences. Accessible gratuitement 24 heures sur 24 et en toute discrétion, cette machine permet aux usagers de drogue de récupérer du matériel propre. Ce dispositif de réduction des risques vise à freiner la transmission de virus. Toujours au rayon de la santé, mais à l'échelle régionale, de nouveaux moyens sont déployés pour faciliter l'accès aux soins psychologiques de proximité. L'agence régionale de santé PACA lance un appel à projet pour inciter les psychologues à s'installer au sein des maisons de santé, en particulier dans les zones isolées ou rurales. L'ARS propose une enveloppe allant jusqu'à 35 000 euros par structure pour financer l'aménagement des cabinets et coordonner les parcours de soins. L'objectif est aussi de généraliser le tiers payant pour les patients fragiles via le dispositif Mon soutien psy. De la santé publique au projecteur du cinéma, focus pour terminer sur l'économie culturelle de notre territoire et qui s'affiche en grand sur la Côte d'Azur. Nos paysages s'exportent au Festival de Cannes. L'agence de développement des Hautes-Alpes participe actuellement au marché du film pour promouvoir nos décors naturels auprès des producteurs du monde entier. Un enjeu crucial, la région sud étant la deuxième terre de tournage de France. Preuve de cette attractivité, la série phare Alex Hugo fera son retour cet été pour le tournage de 3 nouveaux épisodes dans le Briançonnais et les Écrins.
0: La météo des Hautes-Alpes avec Météo Alpes Durance.
1: Et pour cette nuit, le calme plat persiste. Le ciel sera parfaitement dégagé, garantissant une nuit très douce pour la saison. Au lever du jour, le thermomètre affichera des valeurs en hausse, comprises entre 5 et 10 degrés. Demain, c'est une journée idéale qui nous attend. Malgré un ciel qui pourra se montrer légèrement voilé par moments, l'ambiance va devenir de plus en plus chaude. Le soleil dominera largement. Le mercure va s'affoler pour afficher des valeurs entre 24 et 28 degrés au meilleur de la journée. Un petit vent de sud-ouest soufflera sagement entre 20 et 30 km/h. Pour ventiler l'atmosphère. Et la tendance pour vendredi confirme cette ambiance de plein été. La chaleur montera encore d'un cran avec des maximales qui atteindront localement les 30 degrés. Quelques cumulus d'évolution bourgeonneront sur les reliefs de Lubaï l'après-midi, mais ils resteront totalement inoffensifs.
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1: Un vol reliant le Panama à l'Argentine a été témoin d'une scène insolite la semaine dernière. Un homme et une femme qui ne semblaient pas se connaître ont été débarqués de l'avion par la police parce qu'ils auraient eu des relations sexuelles à bord. Apparemment, sa famille, y compris sa femme, l'attendait à l'arrivée, explique Analia, une journaliste présente par hasard sur ce même vol. L'incident s'est produit dans la nuit de vendredi à samedi à bord d'un avion de la compagnie Copa Airlines et soudain, l'ambiance a radicalement changé lorsque une grand-mère et sa petite-fille ont remarqué des mouvements suspects au siège 1E et 1F. Les hôtesses de l'air venues voir ce qui se passait ont constaté que les pantalons des passagers en question étaient abaissés. Ce n'est qu'à l'atterrissage à Rosario que les autres passagers ont remarqué qu'il se passait quelque chose d'inhabituel. Nous avons décollé avec 40 minutes de retard, du coup nous ne sommes arrivés à destination qu'à 1h du matin, raconte la journaliste. Lorsque nous avons voulu descendre de l'avion, les hôtesses de l'air semblaient nerveuses. Nous avons alors compris qu'il fallait rester à nos places. Quelques minutes plus tard, une annonce a été faite selon laquelle il fallait régler une affaire de sécurité nationale. Des agents de la police de l'aviation sont alors montés à bord et ont emmené les tourtereaux. L'incident s'est produit en première classe et la plupart des passagers sont tombés des nues. Au début, nous avons pensé à de la drogue, à une bagarre ou à une autre menace, mais la vérité s'est répandue comme une traînée de poudre et a fini par nous parvenir. Lorsque nous sommes descendus, nous avons pu constater à quel point les voyageurs de première classe étaient indignés, témoigne Analia. Autre détail intéressant, selon les sources policières, les deux personnes n'étaient pas en couple. Maurizio, un architecte de 55 ans, et Sandra, une commerçante de 60 ans, habitent tous les deux à Rosario, mais à des adresses différentes. Mauricio a ensuite été accueilli par sa famille, y compris par sa femme. Les deux fautifs ont été accusés d'exhibitionnisme. Sandra nie toutefois catégoriquement les faits et rejette toute la responsabilité sur Mauricio. Et entre-temps, les deux individus ont été remis en liberté. Selon une chaîne de télé, ils risquent une amende ou l'obligation de faire un don à une œuvre caritative. L'enquête se poursuit.
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